Morning Breeze, bonjour à tous. Comment allez-vous pour ceux qui sont déjà debout ce matin? On est le lundi 15 juin, il est 4h05. Vous l'avez compris, et oui, Nathan n'est pas là, donc c'est Rosine qui vous accompagne jusqu'à 6h ce matin. Alors j'espère que vous avez passé un très très bon week-end et que ce lundi, pour ceux qui sont déjà debout, a bien débuté. On pense aux chauffeurs, on pense à ceux qui se préparent pour aller travailler, on pense à ceux qui sont déjà au boulot, ceux qui sont en route. Alors, qu'est-ce que je peux vous dire si ce n'est courage, courage, courage. En tout cas, de la musique va vous accompagner durant tout. Tant que vous serez branchés sur RM1, c'est surtout ça. Alors, tant que vous serez branchés sur RM1, vous écouterez de la musique, il y aura des rubriques aussi, et puis plein de belles choses. Alors déjà, pour débuter, quelque chose pour vous, pour booster, pour la route. Alors, je vais vous le dire. Donc, on salue Nathan de l'autre côté, si jamais il nous écoute. Tous ceux qui sont déjà réveillés. Allez, c'est parti. Alors, ça c'est un petit boost pour la route, c'est Nathan qui l'a choisi. Vous n'avez pas besoin de porter hier pour avancer aujourd'hui. C'est joli, non? Vous n'avez pas besoin de porter hier

0: pour avancer aujourd'hui, poser, respirer et puis commencer la journée.
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2: C'est pardonner à tous les humains.
0: Kenji Girac, évidemment. Pardonner.

évidemment de Kenji Girac pour vous sur les ondes de RM1 ce matin. En ce lundi matin 15 juin, je suis arrivée en janvier moi, 15 juin 2026. Allez Lydia, nous les vies débrouillées, ça c'est Antoinette et Jean-Marc Volsi des Seychelles. Allez, bon débrouillé, hein. Je sais que c'est pas évident le lundi matin, mais on est là pour vous accompagner, surtout Morning Breeze.

Et oui, vous êtes penchés sur Arama, donc Roselyne avec vous ce matin, je vous le redis, pour ceux qui viennent tout juste de se réveiller, bon réveil à vous, un grand bonjour à tous ceux qui sont déjà debout, qui se préparent, il y en a qui peuvent dégazer vite, prépare le poil pour le travail, courage. Alors, vous dire un petit peu ce que vous attend sur Arama dans l'émission Morning Breeze. Alors déjà, là, il est 4h16 à 4h45. À 4h45, voilà, ce sera la voix du matin. Vous allez pouvoir, il y aura un auditeur qui va appeler pour dire bonjour, etc. Causer un petit guide, raconter un peu comment se passe notre week-end, disons. Et puis aussi comment le réveil s'est passé ce matin. Et puis après, à 4h50, ce sera la rediffusion sur Regard sur l'histoire. Donc, comme chaque matin. Et puis, à 5h15, il y aura la tribune. Donc, ça, c'est dans la deuxième tranche. À 5h05, vous allez bien. Hein. Voilà, je vais vous lire une petite. Ce qu'il a choisi, Jonathan, justement, pour pouvoir vous accompagner ce matin, que vous vous sentiez zen, que vous sentiez bien. Et puis, après, 5h05.

0: 55, le 45, à 50-50 plutôt, ce sera la rubrique Farid. Donc voilà, tout ça pour vous ce matin dans Morning Breeze. Allez, on continue en chanson parce que c'est ça qui vous accompagne, c'est ça qui vous donne du courage. Alors bonjour à tous ceux qui nous écoutent du côté de Port-Louis, de Bétutombeau. On nous écoute aussi, on nous écoute du côté de... Alors va quoi, voilà. Merci d'être là surtout. Allez, c'est parti. Allez, un bon petit Cliff Richard, cela vous dit, avec Lucille. Pour toutes celles qui s'appellent Lucille.
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1: Voilà, après Amir, c'est Garou, un meilleur lendemain. Et voilà, allons dire un meilleur, une meilleure journée aujourd'hui, pourquoi pas. Alors n'oubliez pas qu'à 4h50, ce sera la rediffusion de Regard sur l'Histoire avec Reza Delimamod qui nous parlera de Abimanyu Anat.

c'était la chanteuse d'Australie, donc Kylie Minogue, Give It To Me. On continue avec Johnny Hallyday entre nous. Il est 4h31, chers auditeurs, bientôt. Bah, 4h45, on va voir qui c'est qui va nous téléphoner.

Slimane Mon Amour est suivi par Loane avec Désolé. Elle s'excuse, Loane. 4h44, bientôt un appel. Un de vos appels sur le 402 80.

0: Louane, c'est une belle chanson, hein. C'est vrai que des fois il faut savoir dire désolé, dire pardon, s'excuser, c'est important, c'est ça être humain, n'est-ce pas? Il est 4h45, allez c'est parti, un appel sur le 402 80 80 et là donc on y va. Alors chaque matin comme ça, ben il y a un auditeur qui appelle, une auditrice qu'on nous avons en ligne et qui peut pas t'asseoir, nous un petit peu comme un indomie. Allez, là ce matin, nous avons donc fidèle auditrice Marie-Noëlle de Baie-du-Tombeau. Bonjour Marie-Noëlle.
1: Bonjour Roselyne, comment ça va?
0: Ça va très bien et vous? Qui manière?
1: Bien, merci moi petite fille.
0: Alors,
1: quand on écoute sa radio, là, nous tout très bien en pleine forme.
0: C'est vrai que la radio, c'est une compagnon, hein?
1: Ah oui.
0: Connais, demain, nous pouvons fêter un an RM1, rebranding RM1. Et
1: oui.
0: Et me connaît que Marie-Noëlle, ben, il écoute radio depuis longtemps.
1: Oui.
0: Alors, tiens à Cool FM et avant Cool FM, qui tiens à Marie-Noëlle?
1: Et tiens à Radio Maurice.
0: Tiens à Radio Maurice, après.
1: Oui.
0: Après, nous, on a les autres radios. Donc,
1: ça
0: FM.
1: Les autres radios, oui.
0: Donc, FM.
1: Donc,

0: FM. Alors, t'es là, Sugar FM, t'es là. Je ne peux pas te dire bêtises, hein. Sugar FM. Et oui. Cool FM ensuite. Ouais, oui. Je crois que c'est bien ça. Cool FM ensuite. Donc voilà. Alors, fidèle auditrice Marie-Noël, donc, in bien dormi, déjà?
1: In bien dormi, Rosine. Marie-Noël, levé, 2h du matin, me regarde l'air.
0: Comment il guette l'air? Il y a l'im radio.
1: Oui, me guette l'air. 3h, Marie-Noël, relevé.
0: Oui.
1: 3h15, Marie-Noël, mets sur radio doucement, doucement, écoute bien la musique classique. Et puis ça, quatrième, autant Roselyne Vini.
0: Oui.
1: Un petit bonjour
0: pas Nathan,
1: à tous.
0: C'est pas Nathan Zodi, c'est Roselyne.
1: C'est pas Nathan aujourd'hui.
0: Nathan qui nous saluait d'ailleurs, c'est Amélie Lévé là.
1: Oui. Je dis un petit bonjour.
0: Je dis un petit bonjour.
1: Sa famille.
0: Exactement.
1: Là, moi, je dis comme ça, Roselyne, bienvenue.
0: Merci. Merci, merci. Alors, comment ça pour passer ça la journée-là, Marie-Noël?
1: Aujourd'hui, là, je venais faire l'ouvrance. Et puis ça, puis t'as ma côté au petit chien. Écoute la radio, hein, sans oublier la radio.
0: Oui. Amène son radio que ton petit chien. Écoute radio dans le bistou, dans le métro.
1: Écoute radio partout. C'est mon côté petit chien. Mon objet respecté.
0: Bien sûr, bien sûr. Mais c'est vrai que depuis Ena, ça, MBC Play, c'est facile, non?
1: Ah oui.
0: Hein, facile pour écouter radio, n'est-ce pas?
1: Oui. Et de plus, Roselyne.
0: Oui.
1: Moi, je suis dans mon radio.
0: Mais oui, MBC Play gagne tout radio, MBC Play. C'est ça qui est intéressant.
1: Quand je peux laver, là. Oui. Moi, dans mon machine, je ne peux pas laver la machine, moi.
0: Oui, la lave
1: le rose.
0: Ouais. Ah oui, encore lave le rose. Ah, oui. Mais tellement facile avec machine. Qui fait fatigue la vie comme ça?
1: Machine pas la propre.
0: Oh non, il lave propre. Bizarre qu'on serve la machine, là. Il lave propre.
1: Alors, oui.
0: Marie-Noël, déjà 4h48 pour une rediffusion, là. Alors, oui, Kisana, oui. Fait un petit coucou, Kisana.
1: Un petit coucou à Chiron 2-0.
0: Oui.
1: Et les deux petits tombeaux m'ont fait un gros coucou. Moi, je suis tous les jours, il y a mon téléphone. Et puis ça, m'ont fait un petit coucou pour ma belle famille Rodrigue. Et pour mes trois enfants, Joël, Ricordé, Magali, mon petit-enfant, Sky, mon Zonian. Et son bébé, Rose Ménagène, qui t'allait pour voir un message pour lui. Et pour tout, parce qu'il est là, prêt pour moi, 10 là.
0: Oui.
1: Et pour toute la famille de MRM, et sans oublier.
0: RME. Famille RME.
1: Jennifer, oui. Et Charlotte, t'allais qui pour voir un message.
0: Oui.
1: Et tout mon petit
0: camarade. Ah, super. Merci beaucoup.
1: Rosely.
0: Merci pour l'appel, Marie-Noël. Marie-Noël de Baie-du-Tombeau.
1: Bonne journée. Bon lundi, mon petit-fille.
0: Merci aussi, pareil. Bon lundi. Et surtout, hein, allez, servis sa machine là. Pas la vlose. Mais bon, c'est vrai que c'est mal l'habitude qui nous gagne, qui nous reste, que ça mal l'habitude là. Comme quoi.
1: Oui.
0: L'habitude, c'est une seconde nature, disait l'autre.
1: Maman, tout le temps dit ça.
0: Ouais. Allez, bonne journée, Marie-Noël.
1: C'est vous qui avez mis de la fausse en prière pour moi.
0: Ah, l'italien nous jouait ça, d'accord.
1: Merci beaucoup.
0: Allez, merci beaucoup, Marie-Noël.
1: Dieu vous bénisse, mon enfant.
0: Ben, merci beaucoup, à vous aussi.
1: Bye.
0: Allez, bye-bye. Voilà
1: bye
0: donc
1: bye.
0: L'appel de ce matin pour donner du courage. Ça nous donne du courage aussi hein, quand on vous entend, chers auditeurs et auditrices. Et merci pour ceux qui sont fidèles. Merci pour ceux qui sont bien branchés ce matin sur RM. On y va, il est 4h50, on y va pour la rediffusion de Regard sur l'Histoire. Et ce matin, Reza Dali Mahmoud nous parle de Abimanyu Anat.
2: Chers auditeurs, bonjour. Je vous parle aujourd'hui d'un romancier, d'un poète, d'un dramaturge, de langue hindi et d'un cinéaste. Son œuvre est si abondante qu'on parle de lui comme d'un grand écrivain pour un petit pays. La majeure partie de son œuvre est axée sur le vécu des immigrants indiens à Maurice. Il est sans doute mieux connu en Inde que dans son pays natal. D'ailleurs, on le considère, sur la grande péninsule, comme le véritable ambassadeur de notre pays. Je vous parle ce matin d'Abimanyu Anat. Il naît le 9 août 1937 à Triolé. Il connaît des débuts difficiles et travaille à 12 ans dans les champs de canne afin d'aider ses parents. Il exerce d'autres petits boulots avant de devenir instituteur dans le primaire. Anat passe 18 années de sa carrière à enseigner la langue hindi. Il entame ensuite une longue carrière au Mahatma Gandhi Institute, où il est responsable des publications en hindi. Il est également directeur de l'Institut

0: Gregor Ilo. Sa passion, c'est l'écriture. Il s'y intéresse dès l'âge de 14 ans. Annette a à son actif une œuvre abondante composée de romans, de recueils de nouvelles, de poésie et de pièces de théâtre. Plusieurs de ses ouvrages sont traduits de l'hindi en français. Son roman Ekbia Piyar est publié en 1972. Il est traduit de l'hindi en français par Kesen Badou et Shakuntala Bulel. En 1977, le même livre est publié sous le titre Le culte du sol. L'Alpacina, son chef-d'œuvre, est traduit dans sa version française en sueur de sang et paré aux éditions Stock en 2001. Le Kron Kibeti est également considéré par les critiques comme l'un de ses meilleurs romans. Ses ouvrages figurent au programme universitaire en Inde. Beaucoup de ses écrits évoquent l'île Maurice, multiethnique, l'injustice sociale, l'oppression et l'exploitation qui prévalent dans les plantations de canne à sucre dans la première moitié du XXe siècle. Abhimanyu Anat reçoit plusieurs prix pour ses ouvrages, dont le George Grierson Award en l'an 2000, le Sahitya Bhushan Award en 2003 à Lucknow, ainsi que le Rajiv Gandhi Memorial Award. À Maurice, il est récompensé du National Award en 2018 dans la catégorie littérature. La même année, il décède le 4 juin à l'âge de 81 ans. Abhimanyu Anat laisse derrière lui un héritage littéraire conséquent.
1: Voilà, donc voilà ce dont il nous a parlé, Reza Dali Mahmoud, dans cette rediffusion, hein, je le dis bien, rediffusion de Regard sur l'Histoire. Il nous a parlé de Abhimanyu Anat. Voilà, c'est un super intéressant, une rubrique fort intéressante, puisqu'on apprend à connaître justement toutes ces personnes qui ont marqué l'histoire de Maurice. Et je pense que c'est super important, surtout que ce soit pour tout le monde, pour n'importe qui, c'est bien de connaître un peu l'histoire de notre pays. Allez, 4h53, vous êtes branchés sur...
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1: Merci d'écouter Ramin, merci d'écouter Morning Breeze. Allez, c'est parti. Si on faisait un large sourire, Rod Stewart, et juste après, ce sera la chanson La France, la prière, demandée par Marie-Noël de Béthune-Tombeau qui nous a appelé ce matin. Smile.

0: Smiling, Rod Stewart, Smile. Quelle belle chanson, une chanson qui a été reprise par plein d'autres chanteurs. Et ce matin, c'est Rod Stewart et ça donne envie de faire un sourire. Allez-y, souriez.
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0: Et c'est parti, la force, la prière, c'est ce qu'elle voulait écouter ce matin, Marie-Noëlle de Baie-du-Tombeau. Alors, toute une pléiade d'artistes, hein, Sylvain Calicharan, Warren Perma, Lionel Stécy, la Nikita et Big Frankie. Allez, pas oublier ce type la prière un matin.

0: tout pas très important, n'est-ce pas?
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5h du matin, ce lundi 15 juin 2026. Alors bonjour à tous, bonjour aussi à... Alors c'est maintenant que j'ouvre un petit peu les messages, il y a plein de messages depuis ce matin, ça fait trop plaisir. Donc on va essayer de passer les chansons que vous avez demandées, mais sinon, on va lire. Alors, j'ai pas les noms. Alors, donc...

Voilà. Alors, Majo Elmira va quoi? Je crois que c'est pour, voilà, pour moi, s'il te plaît. Donc, bonjour Roselyne, contente de t'entendre pour cette nouvelle semaine. Bon repos à Nathan, bon rétablissement à ceux qui sont souffrants. Bonne journée et bon courage à tous ceux qui sont sur nos routes. Prudence et vigilance. Alors, on passera, on verra si on peut passer la chanson de Marie Laforêt tout à l'heure. Cadeau. Bonjour Roselyne. Bonjour Nathan. Bonjour Roselyne. Après, elle a cru que c'était Nathan. Alors, donc ça c'est bon lundi, bonne journée, excellente semaine. Et c'est Marilyn de Poudre d'Or. Ça fait trop plaisir ces petits messages de ce matin. Alors là, c'est bonjour Rosine, passe la chanson de Scooby-Doo. Ben, on verra ça tout à l'heure. C'est pour Hollande et José de Sainte-Croix, Marie-Ange et Roland de Port-Louis. Je vais essayer de voir si on peut passer ces chansons, d'accord? Mais en tout cas, elle fait un coucou à Marie-Ange et Roland de Port-Louis, Marie-Noël et Noëlette de B du tombeau. Et petit message, encore un autre message. Salut Roselyne, pour ma fille Aurore, mon gendre Guillaume et deux petits chéris Evangeline et Judicaël du côté de Canada. Ma fille Arline et son mari Frédéric. Mon mari Désiré, mes soeurs, frères, beaux-frères, belles-soeurs, neveux, nièces. Demandé par Odile de Rivière des Anguilles. Merci Roselyne, bon lundi à toi. Ben, ce qu'on va faire, on va jouer cette chanson, une belle chanson de Céline Dion qui est sortie il n'y a pas longtemps, qui s'intitule « Dansons ». Et on va débuter cette semaine en dansant. Qu'est-ce que vous en dites ?

belle la chanson hein, de Céline Dion, Dansons. Allez, c'est parti donc à Majou Elmira de Vacoa qui a demandé cette belle chanson de... Ah non, c'est Jean-Claude Gaspard déjà. Après, on va écouter la chanson qu'elle a demandé, c'est Cadeau de Marie.

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1: Voilà, après cette belle chanson de Mama de Jean-Claude Gaspard, bah une autre chanson pour les mamans, c'est Cadeau de Marie Laforêt. Et ça a été demandé par ma Joëlmire de Vacoa.
2: Quand mon petit garçon est entré, il m'a tendu un morceau de papier griffonné. J'ai essuyé mes mains sur mon tablier, je l'ai lu, et voici ce qu'il disait.
3: Pour avoir fait mon lit toute la semaine, 3 francs. Pour avoir été aux commissions, 1 franc. Pour avoir surveillé le bébé pendant que toi tu es allé aux commissions, 1 franc 25. Pour avoir descendu la corbeille à papier, 75 centimes. Pour avoir remonté la corbeille à papier, 1 franc et 10 centimes. Pour avoir arrosé les fleurs sur le balcon, 25 centimes. Total, 9 francs et 85 centimes.
2: Je l'ai regardé. Il se tortillait en mâchant son crayon. Et une foule de souvenirs sont revenus à ma mémoire. Alors j'ai pris son crayon, j'ai retourné la feuille, et voilà ce que j'ai écrit.

0: il a eu fini de lire, il avait un gros chagrin dans les yeux. Il a levé la tête et a dit
1: « Non, je t'aime très beaucoup. »
0: Il a repris son papier, l'a retourné, et en grosses, grosses lettres,

c'est cadeau, hein? On te donne de l'amour en cadeau, quoi. Rien demander en retour, l'amour inconditionnel. Quelle belle chanson, hein? Oh, qu'est-ce qu'elle est belle, cette chanson. J'ai des frissons rien qu'en l'écoutant. John Lennon, Imagine, et cette fois c'est Marilyn de Poudre d'Or. Ben, je vais essayer de faire plaisir à tout le monde là ce matin. On va essayer, d'accord? Merci pour tous vos messages. Juste après, ce sera la rediffusion de La Tribune.

0: 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Et oui, vous êtes branchés sur RM1 après cette belle chanson de John Lennon, Imagine Elise, qui nous amène à 5h15. Et là, c'est parti, on va écouter la tribune. Tribune de Jacques Catherine et il va nous parler du sommet Africa Forward. Je vous souhaite une bonne écoute.
1: Bonjour à toutes et à tous. Pour la première fois peut-être dans l'histoire contemporaine de notre pays, une délégation conjointe gouvernement-secteur privé de plus de 80 personnes s'est rendue récemment au sommet Africa Forward, qui s'est tenu les 11 et 12 mai à Nairobi au Kenya. Et ce déplacement possède une portée symbolique particulière pour Maurice. Car ce sommet franco-africain était centré principalement sur les pays anglophones du continent africain. Et peu de pays incarnent autant que Maurice cette rencontre historique entre les mondes francophones et anglophones. Notre île

0: a d'abord été française, puis britannique jusqu'à l'indépendance. Et aujourd'hui encore, nous vivons dans cet héritage double. Nous parlons créole et français au quotidien, mais nos institutions fonctionnent largement en anglais. Nous apprenons à la francophonie tout en étant profondément intégrés dans l'espace anglophone, africain et international. Autrement dit, Maurice est presque naturellement placé au croisement de deux Afriques, l'Afrique francophone héritée de l'histoire et l'Afrique anglophone qui s'impose aujourd'hui comme l'un des nouveaux centres de gravité économique du continent. Et c'est précisément ce que révèle ce sommet de Nairobi, un déplacement progressif du regard français vers une autre Afrique. Pendant longtemps, la diplomatie française s'est principalement appuyée sur son précaré francophone, le Sénégal, la Côte d'Ivoire, le Gabon, le Cameroun et le Sahel d'une manière générale. La langue française constituait à la fois un lien culturel, politique, économique et diplomatique. Mais ce modèle traverse aujourd'hui une crise profonde. Au Sahel notamment, les dernières années ont été marquées par des ruptures spectaculaires, départ militaire français, montée du sentiment anti-français, influence croissante de la Russie, de la Chine, de la Turquie et des pays du Golfe. La France-Afrique apparaît de plus en plus comme un système contesté, parfois même rejeté. Et pendant ce temps, une autre Afrique avance rapidement. Le Kenya devient un hub technologique majeur. Le Nigeria s'impose comme une puissance démographique gigantesque. Le Ghana attire les investisseurs. L'Afrique du Sud reste un acteur incontournable. En clair, les nouvelles dynamiques africaines parlent de plus en plus anglais. La France semble donc comprendre que son avenir africain ne pourra plus reposer uniquement sur les liens historiques issus de la colonisation ou de la francophonie. Désormais, l'influence se joue dans les investissements, la finance, les technologies, l'énergie, l'intelligence artificielle, les infrastructures et les grands réseaux commerciaux. Et c'est là que Maurice possède peut-être un avantage stratégique rare. Notre pays comprend les deux univers. Nous savons naviguer dans les codes francophones et anglophones. Nous pouvons dialoguer avec Paris, Nairobi, Johannesburg, Lagos ou New Delhi avec une relative aisance culturelle et institutionnelle. Dans ce continent africain qui devient de plus en plus multipolaire, cette double identité mauricienne pourrait devenir une véritable force géopolitique et économique. Mais ce sommet pose aussi une question plus large. Assistons-nous à une véritable refondation des relations entre la France et l'Afrique ou simplement à une adaptation stratégique de Paris face au recul de son influence traditionnelle? Car derrière les discours sur le partenariat et l'innovation, une réalité demeure. L'Afrique est aujourd'hui l'un des grands terrains de compétition mondiale du 21e siècle. Et le sommet de Nairobi marque peut-être justement ce moment où la France reconnaît que l'Afrique change profondément et qu'elle doit changer avec elle. Je vous souhaite le bonjour. You can now reprendre une normale activité.
1: Voilà, c'était la tribune de Jacques-Catherine pour le sommet Africa Forward. C'est vrai que l'Afrique se réveille. Il est 5h20. Éric Triton, l'unité.

0: L'unité, c'est ça qui fait nous avancer. L'unité, que ce soit dans une famille, que ce soit dans une nation, que ce soit dans le monde aussi. Très, très belle chanson.
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Il est 5h25. Les avis d'obsèques ont nous pris d'annoncer le décès de Madame Marie-Lucienne Sérieuse. Madame Marie-Lucienne Sérieuse, née Rive Viramalé, plus connue sous le nom de Lucienne, habitante au Sweet Care Home à Libriant, âgée de 91 ans. Le convoi mortuaire sortira de chez Eliensons à Pointe-au-Sable aujourd'hui, lundi 15 juin à 8h30, pour se rendre à l'église Emmaüs à Coromandel et de là à l'incinérateur de Caen-le-Vieux. Décès de Madame Kamlabai Rotnou. Madame Kamlabai Rotnou, née Bapou, plus connue sous le nom de Akatif, âgée de 69 ans. Le convoi mortuaire sortira de son domicile à Impasta, à Forest Lane, plutôt à La Marie, Vaquois, aujourd'hui, lundi 15 juin à 9h30, pour se rendre à l'incinérateur d'Allébriand à Phoenix. Le décès de Monsieur Nicolas David Bavadji. Monsieur Nicolas David Bavadji, plus connu sous le nom de Nicolas, âgé de 45 ans. Le convoi mortuaire sortira de son domicile à la route Bassin à Highlands aujourd'hui à 14h pour se rendre au cimetière.

de Bigara. Et on nous prie d'annoncer le décès de Madame Marina Perley-Ramène. Madame Marina Perley-Ramène, née Debbie Singh, plus connue sous le nom de Joyce, ex-habitante à Cité Chebel à Beaubassin, âgée de 61 ans. Le convoi mortuaire sortira de la chapelle ardente d'Elian Sons à la route royale à Beaubassin, aujourd'hui lundi 15 juin à 15h45, pour se rendre à l'église Saint-Thomas à Beaubassin et de là à l'incinérateur de bambou. Aux familles endeuillées, la MBC présente ses plus vives sympathies.

Et c'est parti pour la météo. Le temps qu'il fera aujourd'hui en ce lundi 15 juin à Maurice, des nuages venant du sud-est influenceront le temps local par moment et il fera essentiellement beau ce matin, mais couvert en général dans l'après-midi avec quelques averses au sud-est et sur les hauteurs. Le ciel sera parfois nuageux dans la soirée et durant la nuit avec des averses principalement à l'est, au sud et sur le plateau central. Et puis le vent, quant à lui, soufflera du sud-est environ 15 km par heure et la mer sera agitée au-delà des récifs, devenant forte avec des houles du sud-ouest de l'ordre de 2 mètres à 50 durant la nuit. Les sorties en haute mer sont déconseillées dès cette nuit. La température maximale sera entre 24 et 26 degrés sur les hauteurs et entre 28 et 30 degrés sur les régions côtières. Et la température minimale sera entre 18 et 20 degrés sur le plateau central et entre 22 et 24 degrés sur les régions côtières. Concernant le soleil, il s'est levé. Non, mais il se lèvera, il n'est pas encore levé. Il se lèvera vers 6h43, de plus en plus tard, puisque c'est l'hiver. Il se couchera vers 17h37, c'est-à-dire qu'il se couche de plus en plus tôt. Alors, Nourris Maurice pour Ban PC à Sakoutla. Donc, Biltin pour Ban PC à Maurice. Les temps l'eau la mer pendant prochaines 24 heures. Les temps pour Bon Grand Matin. Dans l'après-midi, les temps pour Mi-Couvert avec Til Appli dans secteur Sidès. Et Kassoua Pena l'appli des temps en temps dans secteur les Sidéclès. Dans les autres secteurs, les temps pour Bon. Divan pour souffler depuis Sidès environ 15 km par heure. Et puis dans Lagron, la mer praticable en déobrisant. La mer praticable grand matin et dans l'après-midi. À soi, la mer pouvine mauvais en déobrisant avec la houle d'épices sud-ouest des lots des 2,50 m. Ban sauti en déobrisant déconseillé à partir à soi. La marée pour haute, zoudi vers 13h50 et 10 mai vers 10 matin. Et clip pour basse vers 7h04 et 19h36. Pour Rodrigue, des nuages venant de l'est à sud-est influencent le temps local. Après quelques averses tôt ce matin, il fera essentiellement beau au cours de la journée. Et le temps sera mi-couvert à parfois nuageux durant la nuit avec des averses. Le vent soufflera de l'est-sud-est environ 25 km par heure avec des pointes de 50 km par heure. Et la mer sera agitée au-delà des récifs avec des vagues de l'ordre de 2 mètres. La température maximale sera entre 25 et 28 degrés aujourd'hui. Et la température minimale sera entre 19 et 21 degrés à Rodrigue. Concernant la pluviométrie durant les dernières 24 heures, pointe Canon 6,9 mm, pleine Corail 4,4 mm, Patate au fil 4,6 mm et Rivière Banane 7,2 mm. Concernant la marée, elle sera haute vers 13h02 et demain vers 1h05 et puis basse vers 6h47 et 18h56. Le soleil s'est levé depuis 6h19, se lèvera à 6h19 et se couchera vers 17h15 à Rodrigue. Et Nourris Rodrigue pour Bulletin PC, l'étang l'eau la mer pour prochaine 24 heures, bonnet à grammatère pour une atil appli Rodrigue pendant la zone et les temps pour bon, à soi pour une atil appli des temps en temps. Divan pour souffler depuis les Sidès environ 25 km par heure avec pointe des 50 km par heure. Et puis dans Lagon et Candéo brisant, la mer praticable toutefois et Naban vague des démets en déo brisant.

La Maripoule vers 13h10, 10 mai 25, l'Hippobase vers 6h47 et 18h56 dans Rodrigue. Voilà concernant le temps qu'il fera chez nous à Maurice et Rodrigue. Je vous souhaite à tous, que ce soit Maurice ou Rodrigue, une excellente journée.

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1: Merci de nous écouter et de nous suivre sur le réseau. N'oubliez pas qu'il y a le MBC Play. Alors 1.0, d'après ce que j'ai compris, désormais. Scooby-Doo de Sacha Distel. Et voilà donc Noëlette de Baie du Tombeau qui fait un coucou à Roland des José de Sainte-Croix-Marie-Ange et Roland de Port-Louis. Et puis Marie-Noël aussi.

Scooby-Dooby-Doo. Oui, voilà, donc belle chanson. 5h36, rappelez-vous qu'à 5h50, ce sera Faré, hein, rubrique pour Ben Planter. Coraline de Rodrigue, allez, une soisie à Diane Claude, mot bon, Dieu fait un miracle. Ah, c'est tellement vrai. Voilà, donc, une jolie santé qu'il y a une soisie à ce matin. Lydia nous fait habiller, frère Rodrigue. Bonjour tout ban Rodrigue équipé, écoute-nous que ce soit Rodrigue ou à Maurice aussi. Bonne journée.

c'est joli comme tout, hein. Mopé découvert sa santé là, justement, Diane Claude, mot bon Dieu faire miracle. Et ça, ça a été, alors ça a été demandé de Rodrigue, hein, de Rodrigue par, elle m'a pas donné son nom. Ah ouais. Ah bah tant pis alors. Allez, on continue. Ça c'est Gilbert. Gilbert de Sainte-Croix qui a choisi Basia, Promises. Alors, donc, c'était un... Il était content de nous entendre. Il dit un petit bonjour à Nathan. Il fait coucou à Nathan. Et puis, ben, on lui souhaite une belle journée à Gilbert. Merci à tous pour

0: est jolie cette chanson, ça fait longtemps qu'on l'a pas entendue. Gilbert de Sainte-Croix. Eh ben c'est pour vous, Basia Promisseuse. Il est 5h44, chers auditeurs.
1: 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Zen et bien.
0: Alors on doit dire que je l'ai presque raté, Zen et bien, hein, on va le lire quand même. Ça a été préparé par Nathan qui me l'a envoyé, donc on va le lire quand même, allez. Donc ce qu'il dit, c'est qu'il faut poser ce qu'on porte, hein. Quelque chose de très simple mais rare. Poser ce qu'on porte. On arrive rarement au lundi, les mains vides, on traîne la semaine d'avant, une conversation qui n'est pas terminée, une erreur qu'on rejoue en boucle, une inquiétude pour la semaine qui commence. Donc on est lundi matin, mais la tête est déjà ailleurs, hier ou demain. Et pourquoi pas le présent, le poids de l'absence qui épuise le plus. Ce n'est pas ce qui se passe, c'est ce qu'on anticipe, ce qu'on rumine, ce qu'on rejoue. Le présent, lui, est presque toujours supportable. Il est bien là, bien présent. C'est la tête qui complique, n'est-ce pas? Alors ce matin, une seule chose, avant de plonger dans la journée, prenez 10 secondes, respirez, posez-vous mentalement et surtout posez mentalement ce que vous portez, plutôt, qui n'appartient pas à maintenant. Pas pour l'oublier, juste pour ne pas le traîner partout. Vous n'avez pas besoin de tout résoudre ce matin, chers auditeurs. Vous avez juste besoin d'être là, maintenant, ici. Et c'est déjà beaucoup tout ça, n'est-ce pas? C'est même tout. Alors le présent, le moment présent, qui est très important, comme dit justement les bouddhistes. Allez, c'est parti, on y va. On n'y pense plus. Taïk. Ben oui, on n'y pense plus. Tout ce qui est pas bien là, tout ce qui n'est, ce qu'on porte comme bagage.

0: ça qu'on appelle là. Aujourd'hui, c'est un cadeau, c'est pour ça qu'on appelle le présent. Allez, une petite pensée du jour pour vous donner du courage, pour pouvoir accueillir ce lundi 15 juin. Et ben, le passé est une leçon, pas une demeure, apprenez-en et avancez. Donc, on peut avancer par rapport à nos routes, chacun son chemin, chacun sa route, chacun sa voie. Il faut juste avancer et ne pas reculer et ne pas pile en place, tout. Avancez. Allez, c'est parti, des conseils pour ban planter. C'est la rubrique Farré, chers auditeurs. Il est 5h50, je vous souhaite une bonne écoute.
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2: Chers auditeurs et auditrices, bonjour. Moi, Adèle Chramdini, officier de Farré, ça se mène à vos causes le bon petit projet agricole qui vous capable de faire un oyako goto. Émission de la semaine pour aider à produire tout l'espace disponible. Longtemps, on dit qu'on peut faire un petit peu plantation de légumes et fruits en oyako et aussi l'élevage poule, cabri et canard. Malheureusement, avec modernisation, sa pratique l'a diminué. Crise alimentaire, pandémie, COVID-19 et instabilité au niveau international ont démontré que plusieurs pays vulnérables à une pénurie de nourriture. Maurice, c'est un type de l'île. Nous laisse pas se limiter et nous importe 77% des produits que nous consommons. Alors, nous encourageons à faire une petite production dans Yako pour propre sécurité alimentaire et bien-être nutritionnel ou la famille. Ça peut aussi diminuer la dépendance de l'aliment importé. Pendant la semaine, nous proposons le jardinage sur le toit, hydroponique en oyako et aussi un petit élevage. Quand vous faites plantation sur le toit ou dans un petit hydroponique, vous pouvez avoir la possibilité de ne pas servir aucun pesticide chimique. Vous pouvez pouvoir planter une variété de légumes qui vous servent régulièrement dans la cuisine. Vous pouvez aussi avoir une possibilité de vendre sur plus de légumes pour gagner un revenu additionnel. Le but de l'élevage en oyako, c'est l'approvisionnement de la famille en protéines animales. Il y a plusieurs avantages de l'élevage en oyako. Il agit comme un passe-temps pour toute la famille et pour gagner protéines animales. Vous pouvez aussi récupérer un produit comme un fumier qui vous servit de potager.

0: Il est aussi moins coûteux et les pas prend beaucoup de temps pour occuper 26 animaux. On en yako, on va faire l'élevage de lapins, poules, canards, les oies avec caille. Chers auditeurs et auditrices, moi arrête la même pour aujourd'hui, de même pour cause le jardinage sur les toits. Pour plus de renseignements, vous êtes capable de contacter le bureau Extension Faré, qui est plus près avec vous. Merci pour l'écoute et à demain.
1: Merci beaucoup, monsieur Ramdani de Faré, qui nous donne un petit conseil là. Tu peux encourager nous planter tout simplement. Et vous êtes comment vous êtes connus quand nous planter, nous connaît qui nous peut manger. Il est 52 minutes. Apprends-moi de Mireille Mathieu. Voilà la chanson demandée par Magali de Forestside ce matin, à qui on fait un gros coucou et à qui on souhaite une belle journée. Merci à tous vos messages. Malheureusement, je n'ai pas pu tout lire. Plein de choses à faire le matin. Donc, mais en tout cas, merci. Merci à tous ces messages. Et merci d'être à l'écoute, surtout d'être fidèles.

0: Prends-moi de Mireille Mathieu, ce qui nous amène à 5h56.
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0: Et c'est terminé pour Morning Breeze. C'était un plaisir d'avoir été avec vous ce matin. Je vous laisse en compagnie d'une belle équipe. La matinale qui vous accompagnera pour la suite de cette matinée, justement, ce lundi 15 juin. On termine avec The Greatest Day de Beverly Knight. Belle journée et à bientôt sur les ondes cet après-midi à 18h sur AM1.

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1: Bonjour, il est 6h.

0: Le flash avec Hachi Bachu ce matin. Bonjour Hachi.
1: Bonjour Sophie, bonjour à tous. À l'occasion de la journée mondiale de sensibilisation contre la maltraitance des personnes âgées observée ce lundi, le ministre de l'Intégration sociale, Ashok Soubron, plaide pour un renforcement des mécanismes de soutien aux aînés et une adaptation du cadre législatif aux réalités sociales actuelles. Parmi les pistes de travail de son ministère, l'amendement de règlement sur la Protection of Elderly Persons Act de 2005 afin de mieux protéger les personnes âgées contre toutes les formes de maltraitance. Elles pourraient notamment bénéficier de protection orders, qu'elles vivent à domicile ou en maison de retraite. Le ministre a également soumis plusieurs propositions dans le cadre du budget 2026-2027, notamment une augmentation de la carers allowance, la création d'un fonds destiné à la formation des carers et l'extension des visites médicales à domicile aux personnes âgées de plus de 85 ans. Les officiers de la Wastewater Management Authority se rendront à nouveau à la Tour Kenick aujourd'hui. Depuis 4 jours, ils veillent à ce que le pompage des effluents se poursuive et à ce que l'entreprise GECC Limited enlève.

0: les poissons morts dans la zone affectée. Selon Naveen Jawahia, General Manager de la Wastewater Management Authority, 3 camions d'assainissement de 6 000 litres chacun ont effectué plus d'une cinquantaine de rotations. À cela s'ajoutent 106 rotations de camions d'assainissement de l'entreprise GECC Limited. Pour rappel, le 11 juin dernier, un conduit d'eau usé de la Wastewater Management Authority avait été endommagé lors de travaux de fouilles effectués par GECC Limited dans le cadre d'un projet de ferme solaire. Cette canalisation transportait principalement des eaux usées provenant de la zone industrielle. Le conduit a été réparé dans la soirée de jeudi. Les inscriptions sont ouvertes pour la 5e édition du National Youth Parliament, une initiative de l'Assemblée nationale destinée aux jeunes Mauriciens âgés de 14 à 23 ans, prévue les 13 et 14 août prochains à Port-Louis. Cet exercice permettra aux participants de découvrir le fonctionnement du Parlement, de débattre de sujets d'actualité et de développer leurs compétences en communication et en leadership. Les candidatures doivent être soumises en ligne au plus tard le lundi 22 juin à 16h, à savoir que les jeunes ayant déjà participé à une précédente édition ne sont pas éligibles. Sur le plan international, une avancée majeure est annoncée au Moyen-Orient. Le médiateur pakistanais affirme qu'un accord de paix a été conclu entre les États-Unis et l'Iran à l'issue de pourparlers intensifs. Les deux parties auraient convenu d'un arrêt immédiat et permanent des opérations militaires sur tous les fronts, y compris au Liban. De son côté, le président américain Donald Trump a confirmé que l'accord avait été finalisé. Il a également annoncé la réouverture du détroit d'Ormuz ainsi que la levée immédiate du blocus naval américain. La signature officielle de l'accord est prévue le 19 juin en Suisse. Ce qui nous amène à la fin de ce flash. Merci de l'avoir suivi. Je vous retrouve à 7h.
1: Merci beaucoup, Ashi. À venir les nouvelles du temps. Communiqué de la météo pour Maurice est mis à 4h30 ce lundi 15 juin. Des nuages venant du sud-est influenceront le temps local par moment. Il fera essentiellement beau ce matin, mi-couvert en général, dans l'après-midi avec quelques averses au sud-est et sur les hauteurs. La température maximale sera entre 24 et 26 degrés sur les hauts et entre 28 et 30 degrés sur les régions côtières. Ciel parfois nuageux dans la soirée et durant la nuit avec des averses principalement à l'est, au sud. Et sur le plateau central, la température minimale sera entre 18 et 20 degrés sur les terrains élevés et entre 22 et 24 degrés sur les régions côtières, mer agitée au-delà des récifs, devenant forte avec des houles du sud-ouest de l'ordre de 2,50 m durant la nuit. Les sorties en haute mer sont déconseillées à partir de ce soir. Levé du soleil pour Maurice à 6h43 et le coucher à 17h37. Voyons à présent le temps qu'il fera à Rodrigue. Des nuages venant de l'est, sud-est influencent le temps local. Après quelques averses tôt ce matin, il fera essentiellement beau. Au cours de la journée, la température maximale sera entre 25 et 28 degrés, mais couvert à parfois nuageux durant la nuit avec des averses, et la température minimale sera entre 19 et 21 degrés. Le vent soufflera de l'est, sud-est, à environ 25 km/h avec des pointes de 50 km/h. Mer agitée au-delà des récifs à Rodrigue avec des vagues de l'ordre de 2 mètres. Lever du soleil à 6h19 et le coucher prévu à 17h15. Voilà, on est lundi et ça y est, c'est l'heure de se réveiller. On va entamer cette semaine, cette matinée avec du Alpha Blondie, Brigadier Sabari. Bonjour.

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1: Oui, bonjour, bonjour tout le monde, bonjour notre île. En tout cas, on espère que vous avez passé un bon week-end, pas trop dur le réveil quand même entre la Coupe du Monde, entre les matchs. Voilà, mais par contre, pour ceux qui vont bosser, nous mangeons au lit, il y a des personnes qui sont déjà en route pour le travail. Et aujourd'hui, on n'est pas tout seul, on a une petite équipe qui bosse avec nous. Eh ben, on a Avia la technique, Joanita, Anita Lalanne, ça va? Oui, un petit fraîcheur, comment t'as pas oublié, de pull, de bonnet. En tout cas, on est content de vous retrouver. On est lundi. Allez, la matinale numéro 260 et on est le 15 juin. Donc, 166e jour de l'année. Il en reste 199 jours. Alors, qu'est-ce qu'on aura au sommaire? Alors, le taux de change à 6h20, le journal des sports, le TikTok avec Mailing Balou. Il y a 25 ans jour pour jour avec Reza du Limamod. Ça, c'est en première partie. Et puis, en deuxième partie, parlons économie avec Kamlesh Bekori. On aura la tribune, l'horoscope du jour, micro-trottoir, ben oui, à savoir que tous les jours ça change. Hein. Un jour c'est Mamie Clown, un jour c'est sa Mamie Gan, ben oui. Ils font des interviews avec les fans de foot. On aura la question du jour et puis en dernière partie, l'interview de la matinale. Comme on est lundi, on aura la revue de presse, regard sur l'histoire. Fan zone, ben oui, foot, on en parle en dernière partie, aussi la programmation. Télé et radio, quel cadeau avons-nous aujourd'hui? 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

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On a notre gâteau d'anniversaire, on en parlera tout à l'heure. Par contre, aujourd'hui, comme on est le 15 juin, que s'est-il passé? Alors, je ne sais pas si vous avez dû voir ça des centaines de fois comme moi, hein. Même pleurer, tout. C'était en 1994. On rappelle la sortie du film Le Roi Lion, le film d'animation le plus lucratif des années 1990, produit par les studios Disney. Et à savoir que ce film a reçu deux récompenses aux Oscars du cinéma il y a 30 ans. Lion King, c'est ça, écoutez.

On connaît aussi la version française, n'est-ce pas? Et puis, en 1949, les naissances du jour, Russell Hitchcock, chanteur d'Air Supply, il fête aujourd'hui ses 77 ans. Et puis, c'est ça, Air Supply, écoutez.

puissante. Bah oui, en tout cas, on aura l'occasion d'écouter tout ça tout à l'heure. Et puis, il est né en 1951, Steve Walsh. Il fête aujourd'hui ses 74 ans. Chanteur, compositeur et clavériste américain du groupe Kansas. Et c'est ça, écoutez.

0: Voilà, et puis en 1964, Courteney Cox, Scream, en fait aujourd'hui, c'est 62 ans, l'actrice réalisatrice américaine mondialement connue, hein, donc pour la série Friends, ou encore dans la saga horrifique Scream. Bon, pas trop guide ban film fait pas au compte, hein. Et puis, en 1992, alors il est né en 15 juin, Mohamed Salah. Il fête aujourd'hui ses 34 ans. Qui ne connaît pas Mohamed Salah, hein, les plus grands footballeurs de l'histoire du continent africain. Voilà. Et puis, aujourd'hui, c'est la journée mondiale de lutte contre la maltraitance des personnes âgées. Et puis, c'est la journée mondiale du vent et de l'énergie éolienne, Global Wind Day. Et puis, si aujourd'hui, vous vous appelez Germaine ou Bénilde, eh ben, qu'est-ce qu'on peut vous souhaiter? C'est votre fête aujourd'hui. Et justement, nous, on a calé Alex Warren, parce que vous êtes spécial, n'est-ce pas? Allez, on est lundi, bonne route.
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0: Oh bah oui, sans la musique, comment dire, je n'ai toujours pas assez sans la musique. Hein. Tout de suite, notre gâteau d'anniversaire.
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0: Oui, donc Zodi, lundi, le 15. Je suis sûre qu'il y a une personne de votre entourage qui est née, hein, qui fête son anniversaire de mariage, de naissance, et que vous voulez bien sûr lui faire la surprise, n'est-ce pas? Et pour que cette personne, justement, ait la chance de repartir avec son gâteau, bah, il faudra envoyer Anif, A-N-N-I-F, le nom de la personne en question, et elle le repartira avec son gâteau fait par Carrefour, et aussi sa bouteille de Pure Heaven. Par contre, on tient à vous rappeler que demain mardi, le 16, on aura une émission spéciale à l'occasion des une année de RM.

0: D'ailleurs, on voudrait vous remercier de votre fidélité. Hein, le temps passe vite, hein, fini, fait. Eh non, tout. Donc, de ce fait, tu as la bonne cadeau, tu as la bonne autisme, tu as la bonne personnalité. Enfin, tout un programme qu'on va vous expliquer tout ça tout à l'heure. Par contre, écoutez et je vais vous expliquer quoi faire.
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0: En tout cas, si vous trouvez là, si votre micro est cassé, qui vous a fait? 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Vous trouvez cadeau, comment c'est bonnet, abonné, pas encore, c'était, fini log. Voilà. Donc, on continue en musique ce matin avec Howard Jones. Ça s'appelle New Song. Enjoy.

premier single, c'est dans les années 80, véritable hymne de New Romantic, hein, et juste pour vous dire que ce morceau invite à l'optimisme, à briser ses propres chaînes mentales et à ne pas se fier aveuglément au jugement des autres. Tout de suite, le taux de change. Voyons le taux indicatif de vente pour l'euro aujourd'hui à 55 roupies et 49 sous. La livre sterling à 64 roupies et 30 sous. Le dollar américain à 47 roupies et 95 sous. Le rand sud-africain à 3 roupies et 12 sous. Et le dollar canadien à 36 roupies et 10 sous. Voilà pour le taux de change. Et puis, bah, nous, on continue en musique. Ce matin, attention, c'est une nouveauté que vous allez certainement apprécier. Ça se passe sur RMA. Flo de la Vega. Et le titre? C'est aimer les gens. Écoutez.

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1: C'est déjà passé de presque 32 minutes sur RM1 Le Sport avec Jessie Ougara. Bonjour Jessie.
2: Bonjour Sophie, bonjour à tous. On va parler bien évidemment de la Coupe du Monde 2026. Alors pour la première journée du groupe F hier soir, le Japon a arraché l'égalisation dans

0: dans les dernières minutes face aux Pays-Bas 2-2. Il a fallu attendre la 51e minute pour voir Van Dijk ouvrir le score. 7 minutes plus tard, Nakamura a égalisé pour le Japon, puis Somerville a redonné l'avantage aux Oranges à la 64e. Et dans les derniers instants de la partie, les Samouraïs bleus ont une nouvelle fois égalisé grâce à Ogawa. Le groupe F qui est bien lancé après le spectaculaire match nul entre les Pays-Bas et le Japon. Les deux sélections occupent provisoirement la tête de la poule avec un point chacune. La première journée se poursuit en ce moment depuis 6 heures du matin. La Tunisie et la Suède s'affrontent et le score est déjà de 2-0 en faveur de la Suède. Et tôt ce matin à Philadelphie, dans le deuxième match du groupe E, la Côte d'Ivoire s'est imposée dans les toutes dernières minutes de jeu contre l'Équateur 1-0 grâce à un but d'Amad Diallo, le joueur de Manchester United. Les éléphants ont fait un pas vers une qualification historique pour les 16e de finale. Un peu plus tôt, hier, dans le groupe E, l'Allemagne, pour son entrée en lice, a battu le Curaçao par 7-1. Ainsi, la Mannschaft devient la meilleure attaque de l'histoire de la compétition avec désormais 239 réalisations, soit une de plus que le Brésil. En revanche, au niveau du palmarès, l'Allemagne compte toujours une étoile de retard sur la Seleção. Vous le savez, le Brésil qui a remporté la Coupe du Monde à 5 reprises contre 4 fois pour l'Allemagne. Sinon, grâce à ce large succès, l'Allemagne qui prend les commandes du groupe E de la Coupe du Monde devant la Côte d'Ivoire. Ces deux pays s'affronteront ce samedi 20 à minuit. Les matchs d'aujourd'hui, alors, depuis 6 heures, la Suède qui affronte la Tunisie, je vous le disais, le score est de 2-0 en faveur de la Suède. À 20h, aujourd'hui, Espagne, Cap-Vert, le direct de la MBC Télé, donc l'Espagne qui joue contre le Cap-Vert, l'Espagne qui est deuxième mondiale contre la 69e place pour le Cap-Vert. À 23h pour le groupe G, ce soir la Belgique joue contre l'Égypte. À 2h du matin demain, dans le groupe H, l'Arabie Saoudite affrontera l'Uruguay. Et à 5h demain matin, l'Iran jouera contre la Nouvelle-Zélande. Et puis en basketball, pour terminer, les New York Knicks ont remporté leur troisième titre NBA dans la nuit de samedi à dimanche. Au terme du cinquième match, ils renversent ainsi les San Antonio Spurs du géant français Victor Wembanyama. Autant donc pour les nouvelles sportives à 6h passées de 35 minutes. Excellent lundi à vous tous et bon début de semaine. La suite du programme sur MBC Radio RM1 avec vous, Sophie.
1: Merci beaucoup, Jessie, qu'on va retrouver tout à l'heure. À venir les avis d'obsèques.
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1: On nous prie d'annoncer le décès de Madame Marie-Lucienne Sérieuse. Décès de Madame Marie-Lucienne Sérieuse, née Viramalai, âgée de 91 ans. Le convoi mortuaire sortira des Liensons à Pointe-aux-Sables aujourd'hui à 8h30 pour se rendre dans l'église d'Emmaüs à Coromandel et de là à l'incinérateur de Camp-le-Vieux. Le décès de Madame Kamlabai Retenou, décès de Madame Kamlabai Retenou, âgée de 69 ans. Le convoi mortuaire sortira de son domicile à Forest Lane, à Vaqua, aujourd'hui à 9h30 pour se rendre à l'incinérateur d'Allébriand à Phoenix. Décès de Monsieur Louis Stelio Tuyo, décès de Monsieur Louis Stelio Tuyo, âgé de 69 ans. Le convoi mortuaire sortira du salon funéraire à Camp-le-Vieux, Rosil, aujourd'hui à 9h30, pour se rendre au cimetière de Saint-Martin, à Montroche. Décès de Monsieur Pierre Gérard Philippe Lafleur. Décès de Monsieur Pierre Gérard Philippe Lafleur, aussi connu sous le nom de Ton Philippe, âgé de 74 ans. Le convoi mortuaire sortira de sa résidence à Cancaval-Curpipe, aujourd'hui à 10h, pour se rendre dans l'église de Sainte-Thérèse à Curpipe, et de là à l'incinérateur de Bigara. Décès de Monsieur Louis Jasmin Rabé, âgé de 77

temps, le convoi mortuaire sortira de chez son épouse à Grand-Sable aujourd'hui à 11h pour se rendre à la chapelle de la Résurrection à Grand-Sable et de là au cimetière de deux frères. Le décès de Monsieur Louis Guy Claire, âgé de 77 ans. Le convoi mortuaire sortira de la chapelle ardente de Mourat à la route royale à Petite-Rivière aujourd'hui à 11h pour se rendre dans l'église de Saint-Julien Village et de là au cimetière de Saint-Julien. Décès de Madame Marguerite Marie Armansin, âgée de 88 ans, le convoi mortuaire sortira de la chapelle ardente des Liensons à la route royale Beaubassin aujourd'hui à 11h25 pour se rendre dans l'église de la Visitation à Vacquois et de là à l'incinérateur de Solferino à Vacquois. Décès de Monsieur Louis France Joyeuse, âgé de 94 ans. Le convoi mortuaire sortira de sa résidence à Camp-le-Vieux, à Oucouli, aujourd'hui à 13h30 pour se rendre en l'église de Sainte-Hélène à Curepipe et de là au cimetière de Saint-Jean. Le décès de Madame Marina Perlet-Ramen, âgée de 61 ans. Le convoi mortuaire sortira de la chapelle ardente des Liensons à la route royale Beaubassin, aujourd'hui à 13h, pour se rendre dans l'église de Saint-Thomas à Beaubassin et de là à l'incinérateur de Bambou. Décès de Monsieur Jean-Marie Ignace Labour, âgé de 73 ans. Le convoi mortuaire sortira de sa résidence à rue Malherbe, Curepipe, aujourd'hui à 13h30, pour se rendre en l'église de Sainte-Thérèse à Curepipe et de là à l'incinérateur de Trois-Mamelles. Décès de Monsieur Johan Nathaniel Rinan Parson, âgé de 23 ans. Le convoi mortuaire sortira de sa résidence à Cité-Richelieu, Petite-Rivière, aujourd'hui à 14h, pour se rendre en l'église de Père-Laval à Sainte-Croix et de là au cimetière de Bois-Marchand. Et le décès de Monsieur Nicolas David Bavadji, âgé de 45 ans. Le convoi mortuaire sortira de son domicile à Beaubassin Road Highlands, aujourd'hui à 14h, pour se rendre au cimetière de Bigara. Nos sympathies aux familles endeuillées.

0: 74 ans, donc Dust in the Wind pour vous ce matin. Et si vous voulez bien sûr repartir avec dès l'entrée gratis pour l'Odyssée au Scénarium, dès l'entrée gratis pour visite Musée Blue Penny Museum et aussi N casquette et N shopping bag offert par la MCB, il faudra répondre à une question ce matin. Alors la question, alors qui fait lié un peu au temps qui nous protège, banne la forêt? Alors réponse A, je t'absorbe dioxyde carbone, B, je t'augmente température ou C, je te fais la pluie arrêter. Alors je répète la question, qui fait lien potent qui nous protège, banne la forêt? Réponse A, je t'absorbe dioxyde carbone, réponse B, je t'augmente température ou C, je te fais la pluie arrêter. A, B ou C, si vous avez la réponse, vous nous appelez 402 80 80 ou par WhatsApp 52 53 84 84. Et aujourd'hui, Méling Balou qui nous parle d'un seul ordinateur suffit pour faire tomber un site en 10 secondes. Waouh, écoutons Méling.
1: Bonjour et bienvenue dans Tech Talk. Les attaques par déni de service sont à la fois le cauchemar des gestionnaires de sites et l'une des attaques informatiques les plus basiques. Il s'agit de bombarder un site de connexion afin de saturer ses serveurs. Pour envoyer ce volume massif de requêtes, un grand réseau de machines était nécessaire. Imaginez maintenant qu'un seul ordinateur suffise. C'est la nouveauté qu'une société californienne de cybersécurité vient de documenter. Cette nouvelle attaque a été baptisée Bombe HTTP/2 et la version modernisée du protocole qui régit les échanges entre un navigateur et un serveur. Il a été conçu pour être plus rapide que son prédécesseur. Il y parvient en compressant les données et en envoyant plusieurs requêtes simultanément. Ces optimisations accélèrent le chargement des sites. Malheureusement, c'est à double tranchant. La compression économise la bande passante. Mais si l'attaquant envoie une information au serveur et y fait référence des milliers de fois, octet par octet, le serveur doit recréer l'information complète en mémoire pour chaque octet. Il travaille énormément pour presque rien. La seconde phase de l'attaque consiste à empêcher la libération de la mémoire, en expliquant au serveur qu'il doit patienter avant d'envoyer une réponse. Le serveur est contraint de conserver indéfiniment la mémoire allouée, sans jamais pouvoir la libérer. En manipulant ces deux systèmes, un simple ordinateur personnel peut épuiser des dizaines de gigaoctets de mémoire vives en quelques secondes. Lors des tests, les chercheurs ont fait tomber un serveur en une dizaine de secondes. Un autre a épuisé ses 32 gigaoctets de mémoire vives en 18 secondes. Dans tous les cas, en moins d'une minute, le serveur tombe. Des correctifs ont déjà été publiés pour certaines plateformes et certaines configurations offrent une protection indirecte. Reste une question inquiétante. Combien d'autres vulnérabilités de ce type se cachent dans des protocoles que nous utilisons chaque jour sans le savoir? 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

0: sont de retour, les enfoirés. Bien sûr, une nouveauté avec l'île au trésor. Ben, on va faire un tour dans le passé. Et comme d'habitude, hein, c'était en 2001 avec Reza Duli Mahmoud qui nous parle de l'industrie sucrière, des exportations textiles et de l'incendie.
1: Le 15 juin 2001. Industrie sucrière. Le plan stratégique de la réforme sucrière devrait être dévoilé dans quelques jours. Mais plusieurs informations ont déjà filtré. L'élément principal étant l'indemnisation des retraités volontaires. Ceux-ci pourraient toucher 1,35 mois de salaire par année de service. Par ailleurs, le plan prévoit également d'abaisser l'âge de la retraite pour ouvriers agricoles et artisans. Il est aussi prévu que les lois du travail soient amendées pour faciliter le recrutement saisonnier. Exportation textile. Les problèmes d'exportation de pullover Need to Shape vers le marché américain sont en voie d'être résolus. Jusqu'ici, les douaniers américains refusaient l'accès duty-free sous l'African Growth and Opportunity Act. Mais ils ont exprimé leur volonté de résoudre ce problème dans les plus brefs délais. À savoir que les exportations textiles vers les États-Unis ont nettement augmenté à partir de 1997. Elles étaient estimées à 8 milliards de roupies en 2000. Incendie. Cela s'est déroulé à la Mauritius Biscuit Making Company Limited à Bell Village. Les flammes d'un four se sont propagées et ont dévoré l'usine de la compagnie en question. L'incident se serait déclenché hier aux alentours de 13h45 et selon toute vraisemblance, le four aurait pris feu de façon accidentelle. Les pertes de la compagnie sont estimées à environ 25 millions de roupies. Les pompiers ont pu intervenir au bout d'une vingtaine de minutes. Un état des lieux est toujours attendu.

0: Oui, parce qu'aujourd'hui, on rappelle que le chanteur Russell Hitchcock, le chanteur d'Air Supply, fête aujourd'hui ses 77 ans. Tout de suite, nous allons retrouver notre gagnant pour le quiz.
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0: Et bien, on va retrouver Jean-François de Kiopi. Bonjour.
2: Bonjour, bonjour Sophie.
0: Ça va ?
2: Ça va, ça va. Ouais.
0: Alors, le week-end, comment ça s'est passé, Jean-François ?
2: Ben, tranquille, tranquille. Ouais. Déjà à la maison avec ma famille.
0: Oui, d'accord. Rien de spécial, vous avez regardé le foot ?
2: Oui, un petit peu.
0: Un petit peu. Parce que les œufs, un petit peu tight, non, Zabandel, là.
2: Voilà.
0: Moi, je suis sûr. Je suis sûr qu'à un moment donné, et plus football can get banned, ou même un gars sommet devant la télévision, pas connu. En tout cas, on est. Ouais. Mais qu'est-ce que vous faites? Vous allez bosser aujourd'hui, là? Comment ça se passe?
2: Bien sûr. Je suis en cours de route pour le travail.
0: Ah, d'accord. Allez, très bonne journée à vous. On a une question pour repartir avec des cadeaux ce matin. Alors, qui fait lien potent quand qui nous protège ban la forêt? Réponse A, je t'absorbe dioxyde carbone. B, je t'augmente température. Ou C, je te fais la pli arrêter.
2: Ben, je pense que c'est la réponse A.
0: Oui, je t'absorbe dioxyde carbone et c'est la bonne réponse. Bravo. Jean-François qui repart avec donc dès l'entrée gratis poil Odyssée au Scénarium, dès l'entrée poil visite musée Blue Pénimugène, mais aussi une casquette.
2: Merci beaucoup.
0: Plaisir,
2: merci
0: et un
2: beaucoup.
0: Shopping bag offert.
2: Merci beaucoup à tout le monde, hein, à la radio.
0: À part la MCB, bah merci. En tout cas, passez une bonne semaine.
2: Vous aussi, Sophie, passez une très très bonne journée.
0: Merci, allez, à bientôt, bye bye. On arrive à la fin de la première partie, chers amis. Donc on aura le journal, le sport, la météo, et ben nous on revient juste après.

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1: Il est 7h. Journal avec Hachi Batiou. Bonjour Hachi.
2: Bonjour Sophie, bonjour à tous.
1: Et les titres.
2: Des mesures envisagées pour renforcer la protection des personnes âgées à Maurice. Le ministre de la Sécurité sociale, Achoque Soubron, plaide pour une révision du cadre législatif et des mécanismes de soutien de l'État face aux mutations de la société. À quelques jours du budget 2026-2027, les attentes se précisent chez les acteurs économiques. Deloitte Mauritius détaille dans ce journal ses recommandations touchant les principaux secteurs de l'économie. À la tour Kenique, les opérations de pompage et de nettoyage se poursuivent après le déversement d'eau usée survenu la semaine dernière. La Wastewater Management Authority est à nouveau sur le terrain aujourd'hui pour superviser ces interventions. Découvrir le Parlement, débattre et se former au leadership. Le National Youth Parliament lance sa 5e édition. Les inscriptions sont ouvertes aux jeunes de 14 à 23 ans jusqu'au 22 juin. Les États-Unis et l'Iran ont trouvé un accord de paix. Le détroit d'Ormuz rouvrira après la signature à Genève le 19 juin. Mieux protéger les personnes âgées face aux défis d'une société en mutation. À l'occasion de la Journée mondiale de sensibilisation contre la maltraitance des personnes âgées, le ministre de la Sécurité sociale, Achoque Soubron, préconise une révision des mécanismes de soutien de l'État et du cadre législatif à Maurice. Il énumère également plusieurs chantiers sur lesquels travaille son ministère. D'abord, la finalisation de règlements appelés à être amendés sous la Protection of Elderly Persons Act de 2005. Afin de renforcer la protection des personnes âgées contre toutes les formes de maltraitance. Les personnes âgées pourront aussi bénéficier de protection orders, qu'elles vivent à domicile ou en residential care home. Nous écoutons le ministre Achoque Soubron au micro de Rajmila Sitamoni.
3: Nous ne pouvons pas aussi un changement fondamental lui-même à ça.

0: la loi Protection of Elderly Persons Act est très importante. Elle pour redéfinir toute la notion de maltraitance lui-même, pour qui nous désormais définir comment un abus qui pourrait être toute bonne forme de violence physique, psychologique, émotionnelle, financière et d'exploitation et d'abandon et de négligence. Deuxième, nous avons envie de faire vivre un devoir de tous citoyens. Si je trouve un quelconque acte d'abus ou de maltraitance, vous êtes rapporté à l'unité de sécurité sociale ou bien à la station de la police plus proche. Et nous pouvons en même temps préparer une nouvelle législation qui s'appelle The Ombudsperson for the Elderly Bill, qui peut venir bientôt, qui peut mettre vous dans l'institution pour mieux protéger les personnes âgées. Et en même temps, nous pouvons procéder également à la révision Residential Care Home Regulation pour qui et n'a plus supervision et protection d'un résident de mon residential care home.
1: Ashok Soubran fait ressortir qu'une augmentation de la Carers Allowance, la création d'un fonds de démarrage pour la formation des carers à domicile et en residential care homes, ainsi que l'extension des visites médicales à domicile aux personnes âgées de plus de 85 ans, figurent parmi les propositions du ministère de l'Intégration sociale pour le budget 2026-2027. Et justement, le compte à rebours est lancé. Le budget 2026-2027 sera présenté ce vendredi 19 juin par le Premier ministre et ministre des Finances. À quelques jours de l'exercice, les acteurs économiques affûtent leurs attentes. Parmi eux, Deloitte Mauritius. Le cabinet formule plusieurs recommandations touchant au secteur financier, aux PME, à la digitalisation, à la formation professionnelle et à la transition énergétique. Écoutez les explications de Smita Siboren, Director Legal and Regulatory chez Deloitte Mauritius, dans ce reportage signé Shailene Yerben.
2: On pense que le pays attend des mesures concrètes et ambitieuses axées sur la croissance économique. Espérons que ce budget sera celui du redressement et de la relance.
3: Pour Deloitte, la priorité est claire, relancer la croissance, renforcer la compétitivité et bâtir une économie plus résiliente. Le cabinet estime que le secteur financier doit jouer un rôle central grâce à des mesures capables d'attirer davantage d'investissements vers Maurice.
2: Il est impératif pour offrir des incitations attractives aux investisseurs. En parallèle, nous appelons à des mesures concrètes pour faciliter aussi la création et le développement des entreprises.
3: Autre axe majeur, la digitalisation, Deloitte plaide pour une stratégie nationale ambitieuse soutenue par des investissements ciblés. Le développement des compétences et la formation de main-d'œuvre figurent également parmi les urgences identifiées.
2: La digitalisation de notre économie doit être soutenue avec des investissements ciblés et une stratégie nationale claire. Les programmes de formation, le perfectionnement, la reconversion professionnelle. Le capital humain doit aussi être au cœur des priorités.
3: Le cabinet appelle aussi à un soutien accru aux PME, considérées comme un levier essentiel de création d'emplois et de croissance.
2: Nous plaidons pour des mesures de soutien aux petites et moyennes entreprises afin de renforcer le tissu économique national et de réduire notre dépendance aux importations au profit d'une plus grande autosuffisance.
3: Enfin, sur le plan énergétique, Smita Siboren souligne que la transition vers une énergie plus durable est désormais un enjeu transversal qui concerne l'ensemble de l'économie.
2: L'ensemble de nos secteurs dépend de l'électricité pour fonctionner. Sans aucune réponse budgétaire forte sur ce fonds, toutes les autres mesures risquent d'être compromises.
3: Désormais, les opérateurs économiques ne peuvent qu'attendre de voir dans quelle mesure ces recommandations seront prises en compte par le gouvernement.
1: Je vous le disais au sommaire, les officiers de la Wastewater Management Authority se rendront à nouveau à la tour Kenick aujourd'hui. Depuis 4 jours, ils veillent à ce que le pompage des effluents se poursuive et à ce que l'entreprise GECC Limited enlève les poissons morts dans la zone affectée. Selon Navin Jawahir, General Manager de la Wastewater Management Authority, 3 camions d'assainissement de 6 000 litres chacun ont effectué plus d'une 50aine de rotations. À cela s'ajoutent 106 rotations de camions d'assainissement de l'entreprise GECC Limited. Pour rappel, le 11 juin dernier, un conduit d'eau usée de la Wastewater Management Authority avait été endommagé lors de travaux de fouilles effectués par GECC Limited dans le cadre d'un projet de ferme solaire. Cette canalisation transportait principalement des eaux usées provenant de la zone industrielle. Le conduit a été réparé dans la soirée de jeudi. GECC Limited est également sommé de produire tous ses permis pour effectuer des travaux dans cette zone. Navin Jawahir précise que ces eaux usées sont ensuite acheminées vers la station de traitement de Montagne Jaco. Elles y sont traitées sous les normes établies par l'Environment Act. On s'intéresse à présent à la production agricole locale qui continue de subir les effets du changement climatique.

0: Sécheresse, fortes pluies et conditions météorologiques imprévisibles constituent des défis pour les producteurs. Selon Chemida Ramdewar Emrit, directrice de KO AgriTrade et représentante des encanteurs, il est essentiel d'adopter des pratiques durables et de renforcer le soutien aux agriculteurs. Ces mesures permettront de protéger la production locale tout en assurant la sécurité alimentaire du pays. Chemida Ramdewar Emrit en parle à Nijma Narayana Reddy.
1: Le changement climatique est déjà affecté la production locale. Il y a des difficultés pour prévoir la planification pour la production parce que ne pas connaître quand il y a un cyclone, quand il y a un événement climatique extrême. Et les bonnes façons comment nous capables, nous, les consommateurs, nous capables de protéger la production locale. Nous privilégions l'achat de légumes et fruits localement autant que possible dans nos pays, dans les bazars par exemple, ou les grandes surfaces. Et ça pour faire qu'il nous encourage plus une petite éloignée planteur et aussi une petite éloignée commerçant. Comme ça, les cas renforcent la durabilité du secteur agricole mauricien.
0: Et si vous siégez au Parlement? C'est ce que propose la 5e édition du National Youth Parliament, dont les inscriptions sont désormais ouvertes aux jeunes de 14 à 23 ans. Cette initiative de l'Assemblée nationale permet de découvrir le fonctionnement du Parlement, de débattre de sujets d'actualité et de développer des compétences en communication et en leadership. Les candidatures doivent être soumises au plus tard le 22 juin. Tous les détails avec Rajmila Sitamoni.
2: La 5e édition du National Youth Parliament se tiendra le 13 et le 14 août prochain à l'Assemblée nationale à Port-Louis. Depuis le 8 juin, un appel à candidature est lancé aux jeunes souhaitant découvrir le fonctionnement du Parlement et participer à des débats sur des sujets d'intérêt national et international. Cette initiative vise à développer l'intérêt des jeunes pour les institutions démocratiques tout en renforçant leurs compétences en communication, en leadership et en prise de décision. Pour participer, les candidats doivent être de nationalité mauricienne, âgés de 14 à 23 ans au 22 juin 2026. Ils doivent également maîtriser le français et l'anglais. Les personnes ayant déjà participé à une précédente édition ne sont pas éligibles. Les inscriptions se font uniquement en ligne et doivent être accompagnées d'une copie de l'acte de naissance. Les participants sélectionnés suivront également une formation obligatoire de 3 jours. La date limite pour soumettre une candidature est fixée au lundi 22 juin à 16h. Toutes les communications se feront par courrier électronique. Les jeunes intéressés peuvent obtenir davantage d'informations sur le site de l'Assemblée nationale.
0: Justement, le National Youth Parliament a ouvert les portes du Parlement francophone des jeunes à Tanvi Debicharan, âgée de 20 ans. Cette étudiante en High School Certificate représentera Maurice au Cameroun le 3 juillet prochain. Elle a d'ailleurs participé au National Youth Parliament l'an dernier et qualifie son expérience d'enrichissante et mémorable. Cette adepte du ballon rond explique que cette initiative est bien plus qu'une simple plateforme d'expression. Elle représente la voix de la jeunesse mauricienne. Lors de sa participation, Tanvi Debicharan s'était glissée dans la peau d'une députée de l'opposition et était intervenue dans le cadre d'un débat portant sur une motion relative à l'éducation. Elle est au micro de Rajmila Sitamoni.
3: Montrez-moi l'importance du dialogue. Comment respecter les autres de l'opinion et travailler en équipe? Bien sûr, ça n'est pas seule opinion qui nous faisait respecter. Mais nous apprenons comment tomber l'eau en la corité pour autre bande meilleure solution pour nous tous. Ce n'est pas un travail individuel. Et suite à ça, tenant une interview pour ceux qui participent au National Youth Parliament pour sa 4e édition, tenant une interview pour Parlement francophone des jeunes, me sélectionner, moi avec encore un camarade, il y a une plus grande plateforme internationale pour acheter, nous faire tenir, nous la voir, nous avons Zénès Morichin sur la voie là-bas.
0: Autre ancien participant, Uday Chotu, ancien ministre au sein de cette simulation parlementaire. Il incarne une nouvelle génération de leaders civiques qui refusent d'attendre pour s'engager. Selon lui, le National Youth Parliament répond à un besoin réel à une époque où de nombreux jeunes manquent d'espace pour se faire entendre. Cette expérience lui a également permis de lancer Anti-Dialogue, un podcast conçu comme une tribune libre destinée à la jeunesse. Uday Chotu, au micro de Shailin Yerben.
4: Ça tient l'expérience extraordinaire Quand je suis beaucoup jeune, qui a envie de trouver

0: Vraisemblablement, comme moi, National Youth Parliament, fin aussi motivement à créer un contenu en ligne qui finit là-haut 500 000 vues et ça finit et transforme la vie beaucoup d'un jeune de Maurice et à travers le globe. Alors, me dire à un jeune qui peut encore apply pour édition 2026, fais-le, parce que ça, c'est une expérience que je ne peux pas oublier jamais. Je suis capable de travailler pour un l'île Maurice meilleure.
1: Sur le plan international, une avancée majeure est annoncée au Moyen-Orient. Le médiateur pakistanais affirme qu'un accord de paix a été conclu entre les États-Unis et l'Iran à l'issue de pourparlers intensifs. Les deux parties auraient convenu d'un arrêt immédiat et permanent des opérations militaires sur tous les fronts, y compris au Liban. De son côté, le président américain Donald Trump a confirmé que l'accord avait été finalisé. Il a également annoncé la réouverture du détroit d'Ormuz ainsi que la levée immédiate du blocus naval américain. La signature officielle de l'accord est prévue le 19 juin en Suisse. Ce qui nous amène à la fin de ce journal. Merci de l'avoir suivi. À suivre la page sportive avec Jessie Ougara.
2: Merci Ashi.
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2: Bonjour à tous, bon lundi à vous. 7h passée de 14 minutes sur les ondes de la MBC Radio RM1. Nous allons bien évidemment parler de la Coupe du Monde 2026. Alors pour la première journée du groupe F hier soir, le Japon a arraché l'égalisation dans les dernières minutes face aux Pays-Bas 2-2. Il a fallu attendre la 51e minute pour voir Van Dijk ouvrir le score. 7 minutes plus tard, Nakamura a égalisé pour le Japon. Puis Somerville a redonné l'avantage aux Oranges d'une superbe frappe du gauche à la 64e minute. Dans les derniers instants de la partie, les Samouraïs bleus ont une nouvelle fois égalisé grâce à Ogawa à la 89e. Le groupe F est déjà lancé après le spectaculaire match nul donc entre les Pays-Bas et le Japon. Les deux sélections occupent provisoirement la tête de la poule avec un point chacune. La première journée se poursuit en ce moment. Alors depuis 6h du matin, la Tunisie et la Suède s'affrontent. Les Aigles de Carthage, comme les Scandinaves, auront l'occasion de prendre seuls les commandes du classement en cas de victoire et de réaliser une belle opération avant la suite de la compétition. Alors, on joue la 55e minute dans le groupe F entre la Suède et la Tunisie. C'est la Suède qui mène par 2-1. Tôt ce matin à Philadelphie, dans le deuxième match du groupe E, la Côte d'Ivoire s'est imposée dans les toutes dernières minutes de jeu contre l'Équateur 1-0 grâce à un but d'Amad Diallo, le joueur de Manchester United. Match qui vous a été proposé en direct sur MBC Sport 11. Les éléphants ont fait un pas vers une qualification historique pour les 16e. La dernière victoire de la Côte d'Ivoire en Coupe du Monde remontée en juin 2014 et un succès face au Japon 2-1. Les éléphants ne s'étaient pas qualifiés en 2018 ni en 2022. Magie d'une formule où 8 des 12 troisièmes de poule verront les 16e de finale. Ce succès donne de grandes chances à la Côte d'Ivoire de voir la phase à élimination directe pour la première fois de son histoire. Un peu plus tôt, hier toujours dans le groupe E, l'Allemagne, pour son entrée en lice, a battu le Curaçao 7-1. Ainsi, la Mannschaft devient la meilleure attaque de l'histoire de la compétition avec désormais 239 réalisations, soit une de plus que le Brésil. Mecha a ouvert le score dès la 6e minute pour l'Allemagne avant l'égalisation et l'unique but du Curaçao à la 21e par Comenencia. Entre la 38e et la 88e minute, la Mannschaft a inscrit 6 buts grâce à notamment par Schlotterbeck, Havertz sur penalty à la 48e, Musiala, Brown, Undav et Havertz. Un résultat attendu et à sens unique selon le spécialiste et ex-international en football Ashley Mokudé.
4: L'Allemagne a ouvert le score et puis Curaçao a essayé de pousser un petit peu pour essayer de revenir dans le match. Mais

0: Après, ils ont payé un peu pour l'effort qu'ils ont fait pour rivaliser avec l'Allemagne, la Mannschaft, comme on dit. Et ça a été vraiment un match à sens unique, comme on dit, dominé par les Allemands au niveau physique, au niveau technique et même au niveau mental. Les Allemands étaient très, très présents dans le match. Je pense que cette équipe de Curaçao a fait un très bon match. Ils se sont battus avec la qualité. Ils se sont donnés à 100%. Et je crois que ce match, ils n'ont rien à se reprocher là-dessus. Et même le Brésil a déjà pris 7 contre l'Allemagne en 2014 chez eux. Alors Curaçao, je pense que ils sont venus pour apprendre. C'est leur premier mondial et ça a été un super match à regarder.
1: Sinon, grâce à ce large succès, l'Allemagne prend les commandes du groupe E de la Coupe du Monde devant la Côte d'Ivoire. Ces deux équipes s'affrontent ce samedi 20 juin à minuit. Les matchs pour ce lundi 15 juin. Alors, depuis 6 heures, la Suède affronte la Tunisie. Le score est de 2 buts à 1, toujours à la 58e minute, en faveur de la Suède. Dans le groupe H, à 20 heures ce soir, l'Espagne reçoit le Cap-Vert, l'Espagne qui joue plutôt contre le Cap-Vert. Pour Ashley Mokudé, technicien du foot et ex-international, l'Espagne est donnée favori et l'Aurora fait figure d'épouvantail. L'Espagne qui occupe la deuxième place mondiale juste derrière l'Argentine, tandis que le Cap-Vert se situe au 69e rang mondial. Nous retrouvons Ashley Mokudé.
0: Ça va être un match difficile pour le Cap-Vert, mais le Cap-Vert ne viendra pas être vraiment battu. Ils vont essayer de rivaliser, mais on sait que l'Espagne, c'est une équipe qui monte aussi, bon, qui a gagné le mondial en 2010, mais je pense que c'est une équipe qui va essayer de faire une bonne entrée dans ce mondial pour impressionner un petit peu les autres favoris. Et moi, je pense que l'Espagne doit passer, empocher les 3 points contre le Cap-Vert pour ce match. Et j'espère qu'on aura un match très agréable à regarder, surtout s'il y a beaucoup de buts dans le match.
1: Voilà, c'était Ashley Mokudé, Espagne, Cap-Vert, match à suivre sur MBC11 en direct aujourd'hui. Les trois autres affiches pour ce lundi, à 23h dans le groupe G, la Belgique joue contre l'Égypte. Demain matin à 2h, heure de Maurice, à 2h du matin, l'Arabie Saoudite joue contre l'Uruguay. Et à 5h du matin demain, heure de Maurice, l'Iran jouera contre la Nouvelle-Zélande. Nouvelle qui nous amène à la fin de cette page sportive à 7h passée de 20 minutes. Excellente journée à vous tous. La suite du programme dans quelques instants sur MBC Radio RM1 avec Sophie Merla.
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1: On est tous Winners.
2: Juste avant, c'était Benabar, elle danse. Et là, pour tout de suite, on va retrouver notre prévisionniste, Yoshna Parbotia. Bonjour.
3: Bonjour.
2: Oui, on espère que vous avez passé un bon week-end.
3: Oui.
2: La pluie parlait tombée, mais même, dis-nous comment va se passer le temps pour aujourd'hui.
3: Ok, et pour l'île Maurice, nous avons un nuage venant du sud-est qui peut influencer les temps à partir de cet après-midi. Ce matin, les temps les plus bons, dans l'après-midi, qui pourrait être la pluie au sud-est et globale hauteur, et que dans les autres secteurs, les temps les plus plutôt mi-couverts. La maximale est parée jusqu'à 30 degrés à Port-Louis et que 27 degrés à Vacoa au cours de la journée. À soir, pointant la pluie de temps en temps, principalement à l'est, au sud et que le plateau central. La minimale est pour environ 21 degrés l'Aubagne région côtière et 18 degrés l'Aubagne hauteur. Tant du vent, les coups soufflés d'épicide est environ 15 km par heure et la mer est praticable jusqu'à cet après-midi. Toutefois, à soir, la mer est pour une mauvaise en déo brisant à cause de la houle d'épicide ouest de l'eau des 2,50 m. Donc, bonne sortie en déobrisant les déconseillés à partir de ce soir pour l'île Maurice. Maintenant, à l'île Rodrigue, au cours de la journée, les temps les plus bons. La maximale peut arriver jusqu'à 28 degrés. Et à soir, les temps les plus mi-couverts à parfois nuagés avec la pluie de temps en lieu. Et la minimale peut arriver jusqu'à 21 degrés. Du vent peut souffler depuis l'est sud-est environ 25 km par heure avec pointe de 50 km par heure. Et la mer est praticable et n'a pas une vague de l'eau de 2 mètres en déobrisant à Rodrigue. Maintenant, à Agalega. Là-bas aussi, nous avons des nuages venant du sud-est qui peut influencer les temps et les temps les plus plutôt nuagés avec la pluie par moment pour prochaines 24 heures. Et la minimale est pour environ, la maximale est pour environ 31 degrés pendant la journée et que la minimale est pour environ 25 degrés. Du vent, il peut souffler depuis sud-est environ 20 km par heure et la mer est praticable et n'a pas de l'ordre de 2 mètres. Et voilà, c'est tout pour la météo du jour. Bonne journée à tous.
2: Merci beaucoup, bonne journée à vous également. On a un petit souci technique, donc on aura la rubrique de Kamlesh Bakoury après. Par contre, on va vous laisser apprécier un peu de musique. On a calé du Shawn Mendes pour vous.
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1: On est tous Winners.

0: Voilà, le souci technique est résolu. Donc, nous pouvons à présent écouter Kamlesh Bekori. Et aujourd'hui, il nous parle des milliards et milliards. Écoutons Kamlesh.
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2: Bonjour. Il est l'homme le plus riche au monde. Vendredi, à la fermeture des marchés, la fortune d'Elon Musk a atteint un nouveau sommet, environ 1100 milliards de dollars. Selon les classements de la presse financière, il faudrait ajouter les fortunes des 4 multimilliardaires qui le précèdent pour se hisser au niveau de l'homme d'affaires d'origine sud-africaine. Ce record a coïncidé avec un événement mondial sans précédent, soit l'entrée en bourse de SpaceX, qui regroupe des activités telles que le lancement de fusées, le réseau social X, une firme d'intelligence artificielle. Elon Musk est le Chief Executive Officer et principal actionnaire de SpaceX. Événement mondial sans précédent pour de multiples raisons. En amont, la vente des actions de SpaceX a permis de lever 75 milliards de dollars, un nouveau record. Vendredi, le premier jour des transactions à la bourse de New York, le cours de l'action SpaceX a gagné 20%, ajoutant quelque 140 milliards de dollars à la fortune d'Elon Musk, dépassant ainsi la barre mythique des 1000 milliards. Ce n'est pas tout. L'introduction en bourse de SpaceX a fait plus de 4400 nouveaux millionnaires, des employés actuels et anciens d'une société ayant à peine 24 années d'existence.
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Octavie qui cartonne sur RM Let Me Be. Bah oui, la nouveauté du moment. Et si vous voulez repartir avec un voucher de 500 roupies offert par Mystic World, bah qu'est-ce qu'il faut faire? Il faudra nous donner le nom d'un artiste ou le titre de la chanson. Alors écoutez.

0: va, c'est pas compliqué, on est lundi là. Pas d'indice. Alors si vous avez la réponse, donc l'artiste ou le titre de la chanson, vous envoyez la réponse 52 53 84 84 pour repartir ce matin avec votre voucher de 500 roupies offert par Mystique. Et aujourd'hui, dans la tribune, Jacques-Catherine nous parle de la frivolité.
1: Bonjour à toutes et à tous. Je voudrais aujourd'hui défendre une cause qui n'en a pas besoin. Je vais vous parler d'un truc qui me tient vraiment à cœur depuis, enfin je dirais ce matin, la frivolité. La frivolité donc, c'est tout ce qu'on fait sans que personne nous l'ait demandé, sans que ça serve à rien de précis et qui nous rend inexplicablement heureux. C'est passer 45 minutes, par exemple, à débattre de la bonne façon de prononcer le mot scone avec une conviction normalement réservée aux grandes causes humanitaires. C'est débattre pendant 20 minutes pour savoir si le croissant au beurre est meilleur que le croissant ordinaire ou s'intéresser passionnément à la vie sentimentale de personnages de série dont on ignore encore le prénom exact après 3 saisons. En somme, la frivolité, c'est tout ce à quoi on consacre son énergie avec le plus grand sérieux tout en sachant pertinemment que ça n'a aucune importance. Ce qui est, convenons-en, une définition assez satisfaisante de la joie. Si vous croyez que c'est une perte de temps, imaginez un instant qu'on l'interdise. Imaginez qu'elle disparaisse. Les conversations deviendraient d'une efficacité redoutable. On n'échangerait plus que des informations vérifiées, utiles et fonctionnelles. Les dîners dureraient 20 minutes, les boutiques ne vendraient que ce dont on a strictement besoin, ce qui représenterait une catastrophe économique et une victoire assez creuse de la raison sur le plaisir. La vie ressemblerait à un formulaire administratif correct, complet, mais d'un ennui proprement sidérant. Car voilà ce qu'on oublie toujours. La frivolité est sérieusement nécessaire. C'est elle qui lubrifie le monde. Les grandes amitiés ne se nouent pas autour d'une conversation profonde sur le sens de la vie. Elles se nouent autour d'un fou rire pour un rien.

0: référence idiote que vous êtes les deux seuls à comprendre, de bêtises partagées, d'une chanson qu'on se chante faux en chœur. Oscar Wilde, qui s'y connaissait, avait noté que la vie est trop importante pour être prise au sérieux, ce qui est en soi un paradoxe profond, soit une boutade magnifique, et dans les deux cas, exactement le genre de phrase qu'on est frivole d'apprécier autant. Les Anglais, qu'on ne saurait accuser d'une légèreté excessive, ont érigé la frivolité en institution. Ils ont inventé le « small talk », ce grand art de parler de tout sans rien dire. C'est leur contribution la plus sous-estimée à la civilisation. Parler du temps qu'il fait avec quelqu'un qu'on croise dans un couloir n'est pas une perte de temps, c'est un rituel de paix. C'est une façon élégante de se dire « je ne sais pas qui vous êtes, mais je vous veux du bien et il fait effectivement un peu froid pour la saison ». La frivolité, en ce sens, n'est pas une fuite du réel. C'est une façon civilisée de le supporter et les bons jours de le trouver délicieux. Alors, permettez-moi de conclure avec la gravité que le sujet ne mérite pas. La frivolité est un art, mesdames et messieurs, parce qu'il suffit d'amputer le futile de son nef pour le rendre utile, mais c'est le moment précisément où l'on risque d'y adjoindre l'agréable dans un accès de frivolité et de tout gâcher. Soyons frivoles. Les personnes vraiment frivoles sont des gens qui ont réglé l'essentiel et qui ont eu la sagesse de s'en amuser. Je vous souhaite le bonjour et vous laisse méditer là-dessus, mais pas trop longtemps.
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Petit esclave, un hommage à Rasnati Baby, bah oui, la musique qui ne meurt jamais, n'est-ce pas? Et on rappelle qu'on a un cadeau pour vous ce matin, un voucher de 500 roupies offert par Mystic World. On recherche aujourd'hui donc le nom d'un artiste, un souvenir nom là, je vous dis à nous, ou le titre de la chanson. Alors écoutez bien. Si vous avez la réponse, ou par WhatsApp 52 53 84 84. Et ben nous, on veut bien savoir comment va se passer ce lundi. On débute avec les béliers, une opportunité se présente, foncez mais sans brûler les étapes. Les taureaux, journée placée sous le signe du plaisir et du confort, évitez les dépenses impulsives. Nos amis les gémeaux, votre sens de la communication fait des merveilles, une bonne nouvelle est possible. Les cancers, les relations avec vos proches sont favorisées, prenez aussi du temps pour vous. Les lions, vous rayonnez aujourd'hui, votre confiance attire les bonnes occasions. Nos amis les vierges, alors organisation et efficacité sont au rendez-vous, ne cherchez pas la perfection à tout prix. Les balances, alors votre diplomatie vous aide à résoudre un petit conflit ou un malentendu. Et les scorpions, faites confiance à votre intuition, elle ne vous trompera pas. Les sagittaires, alors une envie de changement souffle sur votre journée, osez la nouveauté. Pour les capricornes,

Capricorne, vos efforts commencent à être récompensés. Continuez sur votre lancée. Les Verseaux, une idée originale pourrait vous ouvrir une porte inattendue. Et finalement, nos petits poissons, souriez à la vie. Elle pourrait bien vous rendre l'appareil comme aujourd'hui. Annoncé plus tôt, c'était en 1994, le film d'animation le plus connu, le plus regardé aussi, Le Roi Lion. C'était il y a 30 ans, plus exactement, vous a calé du Hakuna Matata avec Jimmy Cliff.

Pourquoi la Coupe du Monde 2030 se jouera-t-elle dans 6 pays différents ? La réponse tient en un mot, le centenaire. En 2030, le football mondial fêtera ses 100 ans de Coupe du Monde. La toute première édition avait eu lieu en Uruguay en 1930. Pour marquer l'anniversaire, la FIFA a voulu faire les choses en grand, très grand. Le gros du tournoi se tiendra en Espagne, au Portugal et au Maroc, trois pays répartis sur deux continents.

continents, l'Europe et l'Afrique. Mais pour rendre hommage aux origines de la compétition, trois matchs inauguraux seront disputés en Amérique du Sud. Un en Uruguay, un en Argentine et un autre au Paraguay. Ce sont donc bien 6 pays sur 3 continents qui accueilleront ce mondial historique du jamais vu dans l'histoire du football. Et une décision qui ne fait pas l'unanimité. Certains dénoncent une aberration logistique et écologique avec des équipes et des supporters qui devront traverser l'Atlantique en plein tournoi. Mais pour la FIFA, le message est clair. Ce centenaire méritait une célébration à la hauteur du monde entier.

0: aux côtés de Sabrina Carpenter. C'est une nouveauté qu'on vous laisse apprécier ce matin sur RM1. Bring Your Love, tout de suite, on va faire un tour avec Sam Amegan qui a pris les impressions des fans de foot. On l'écoute tout de suite.
1: Bon, moi c'est Jürgen, mes meilleures Coupes du Monde, c'est bonne vie. C'est en 2010, contre l'Espagne, bat Pays-Bas. À la dernière minute, Tandrine et Stam met un goal, contre nous manquons pas de nous souhaiter, puis les nains s'appellent au 16 tour en vidéo.
2: Alors, bonjour, moi, mon nom c'est Haniel, et on a des meilleurs souvenirs pour Coupe du Monde. Premier souvenir, c'est quand Cristiano Ronaldo met un hat-trick contre l'Espagne dans Coupe du Monde 2018. Et que mon deuxième meilleur souvenir, c'est quand Salamina Ronaldo et Portugal coulent la Coupe du Monde.
3: Moi, Belzac. Plus jolie Coupe du Monde, bonne vive, moi. Si en 2006, que l'Italie bat la France pour 5-0, ça, c'est marie jolie, ça, que beaucoup de gens pensaient que mon Dieu, l'Italie, quoi, le gars, batté, mais maillé, frère. Italie, reste Italie.
4: Meilleur souvenir qui me donne pour Coupe du Monde, c'est quand moi, l'équipe qui gagne la Coupe du Monde en 2022. Aujourd'hui, qui gagne la finale et moment qui te plie, fait marche au début au Moussis. C'est comme moi, j'ai dit, fais assez dernier là, mon souhaité, c'est comme une dévier pour tout l'eau, la table. C'est tout dans le couloir, mais tu vous l'appelles, mon souhaité, allez là.
5: Je m'appelle Alexandre Christo et mon meilleur moment Coupe du Monde, c'était finale 2022. Quand Mbappé, tu fais ce. Un remontada contre Messi, mais qui finalement après fait une perdue. Mais pour moi, il compte comme une victoire.
6: Bonjour, je m'appelle Zéla. Et moi, mon meilleur souvenir dans la Coupe du Monde 2006, Italie contre la France. Zidane, tu tapes sur l'adversaire coup de tête. Ça, pas pour oublier, jamais ça.
7: Bonjour,

0: ont de protéger la production locale tout en assurant la sécurité alimentaire du pays. Chemida Ramdewar Imrit en parle à Nirman Rainaredi.
1: Le changement climatique est déjà affecté la production locale. Il y a des difficultés pour prévoir la planification pour la production parce que ne pas connaître quand il y a un cyclone, quand il y a un événement climatique extrême. Et les bonnes façons comment nous sommes capables, nous, les consommateurs, de protéger la production locale. Nous privilégions l'achat de légumes et fruits localement autant que possible. Nous achetons dans un bazar, par exemple, ou les bonnes grandes surfaces. Et ça pour faire qu'il nous encourage plus ben, une petite témoignée planteur et aussi ben, une petite témoignée commerçant. Comme ça, les cas renforcent la durabilité du secteur agricole mauricien.
0: Et si vous siégez au Parlement, c'est ce que propose la 5e édition du National Youth Parliament, dont les inscriptions sont désormais ouvertes aux jeunes de 14 à 23 ans. Cette initiative de l'Assemblée nationale permet de découvrir le fonctionnement du Parlement, de débattre de sujets d'actualité et de développer des compétences en communication et en leadership. Les candidatures doivent être soumises au plus tard le 22 juin. Tous les détails avec Rajmila Sitamoni.
2: La 5e édition du National Youth Parliament se tiendra le 13 et le 14 août prochain à l'Assemblée nationale à Port-Louis. Depuis le 8 juin, un appel à candidature est lancé aux jeunes souhaitant découvrir le fonctionnement du Parlement et participer à des débats sur des sujets d'intérêt national et international. Cette initiative vise à développer l'intérêt des jeunes pour les institutions démocratiques tout en renforçant leurs compétences en communication, en leadership et en prise de décision. Pour participer, les candidats doivent être de nationalité mauricienne, âgés de 14 à 23 ans au 22 juin 2026. Ils doivent également maîtriser le français et l'anglais. Les personnes ayant déjà participé à une précédente édition ne sont pas éligibles. Les inscriptions se font uniquement en ligne et doivent être accompagnées d'une copie de l'acte de naissance. Les participants sélectionnés suivront également une formation obligatoire de 3 jours. La date limite pour soumettre une candidature est fixée au lundi 22 juin à 16h. Toutes les communications se feront par courrier électronique. Les jeunes intéressés peuvent obtenir davantage d'informations sur le site de l'Assemblée nationale.
0: Justement, le National Youth Parliament a ouvert les portes du Parlement francophone des jeunes à Tanvi Debicharan, âgée de 20 ans. Cette étudiante en High School Certificate représentera Maurice au Cameroun le 3 juillet prochain. Elle a d'ailleurs participé au National Youth Parliament l'an dernier et qualifie son expérience d'enrichissante et mémorable. Cette adepte du ballon rond explique que cette initiative est bien plus qu'une simple plateforme d'expression. Elle représente la voix de la jeunesse mauricienne. Lors de sa participation, Tanvi Debicharan s'était glissée dans la peau d'une députée de l'opposition et était intervenue dans le cadre d'un débat portant sur une motion relative à l'éducation. Écoutez Tanvi Debicharan au micro. Micro de Rajmila Sitamoni.
3: Ça a montré moi l'importance du dialogue. Comment respecter ben, les autres l'opinion et travailler en équipe. Bien sûr, chacun a une seule opinion qui nous a respecté. Mais nous apprenons comment tomber l'eau en la corité pour autre ben, meilleure solution pour nous tous. Ce n'est pas un travail individuel. Et suite à ça, tenant une interview pour ceux qui participent au National Youth Parliament pour sa 4e édition, tenant une interview pour le Parlement francophone des jeunes. Je me sélectionnais, moi, avec encore un camarade, une plus grande plateforme internationale pour acheter, nous faire tenir, nous la voir, nous avoir Zénès Morichin sur la voie là-bas.
0: Autre ancien participant, Uday Chotou, ancien ministre au sein de cette simulation parlementaire, il incarne une nouvelle génération de leaders civiques qui refusent d'attendre pour s'engager. Selon lui, le National Youth Parliament répond à un besoin réel à une époque où de nombreux jeunes manquent d'espace pour se faire entendre. Cette expérience lui a également permis de lancer Anti-Dialogue, un podcast conçu comme une tribune libre destinée à la jeunesse. Uday Chotou au micro de Shailin Yerpen.
4: Ça tient l'expérience extraordinaire Quand je suis beaucoup jeune, qui a envie de trouver un vrai sens, moi, comme moi, National Youth Parliament, puis aussi motive, moi, à créer un contenu en ligne qui finit là-haut 500 000 vues et ça finit et transforme la vie beaucoup de jeunes de Maurice et à travers le globe. Alors, je dis à un jeune qui n'a pas encore appelé pour édition 2026, fais-le, parce que ça, c'est une expérience.

0: Parce que je ne peux pas oublier jamais. Je suis capable de travailler pour un île Maurice meilleure.
1: Sur le plan international, une avancée majeure est annoncée au Moyen-Orient. Le médiateur pakistanais affirme qu'un accord de paix a été conclu entre les États-Unis et l'Iran à l'issue de pourparlers intensifs. Les deux parties auraient convenu d'un arrêt immédiat et permanent des opérations militaires sur tous les fronts, y compris au Liban. De son côté, le président américain Donald Trump a confirmé que l'accord avait été finalisé. Il a également annoncé la réouverture du détroit d'Ormuz, ainsi que la levée immédiate du blocus naval américain. La signature officielle de l'accord est prévue le 19 juin en Suisse. Ce qui nous amène à la fin de cette édition. Merci de l'avoir suivi. Merci à Martine à la réalisation et Avi et Anita à la technique. Je vous retrouve dans quelques instants pour l'interview de la matinale.
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1: h 18 sur RM1 avec vous, Achibachou pour l'interview de la matinale. Sivani Saminaden, Yogeshwari Benjen, Sneha Jouton, Jonathan Kouyantou, Gaël Sadal. Ils font partie des victimes de meurtres et d'agressions mortelles survenues depuis le début de l'année. Une série de drames qui ravivent les inquiétudes autour du law and order et de la sécurité dans le pays, notamment face à une violence qui semble s'installer au sein de la société. Cette situation remet également sur la table le rôle de la force policière et celui des autorités appelées à trouver des solutions pour freiner ce phénomène. Aujourd'hui, nous recevons en studio Ranjit Joku, ancien inspecteur de police et ex-enquêteur au sein de la Major Crime Investigation Team. Nous revenons en profondeur sur la situation d'insécurité qui perdure dans l'île, le rôle des policiers, le déroulement des enquêtes, ainsi que les questions liées à l'ingérence politique et aux manquements au sein de la force policière. Ranjit Joku, bonjour.
2: Bonjour.
1: Alors, Ranjit Joku fin passe 43 ans dans la force policière. Aujourd'hui, quand on guette situation dans Maurice, est-ce qu'il nous capable de dire nous peut traverser un bon moment plus difficile en termes de sécurité et law and order?
2: Un peu différent. On connaît problème énorme problème, mais moi me trouve plutôt bon problème social, les problèmes de la famille, bon cas que vous citez par exemple. Et le cas de Jouton, sa victime, qui appelle Jouton, c'est un problème famille, ça. Un problème social. Même d'affaires avec un autre cas dans Vallée des Prêtres, par exemple. C'est même d'affaires. Mais le problème de Kouyantou dans ça, c'est un problème, un crime. Moi, dans mon expérience, je me trouve trois fois, et il déroule dans un sachet. Trois fois, mon enquête dans mon cas, dans mon sachet, côté non, deux fois. Et c'est ban propriétaire chassé, ban Jimoun qui engagé, qui occupe chassé, qui est décédé, avec une fois un braconnier qui est décédé. Parce que c'est le gardien du chassé, il est parti dans soit lui ou bien ça braconnier là. Mais, écoutez, on fait, il y a un problème de société. Mais nous ne sommes pas capables d'associer. Si nous avons un problème de law and order comme tel, comment dire, de grand banditisme. Tiennant le problème de law and order, quand tiennant, Ahmed, par exemple, en 99, ça c'était un problème de law and order. Et avant ça, nous désignons un problème de law and order. Mais il est vrai qu'il concerne la loi, il concerne l'acte criminel qui besoin d'être puni par la loi, mais nous pas capable d'y aller tout à fait qu'il y a un problème de law and order qui, comment dire, nous peut vivre dans une société que pas capable de marcher librement, pas capable de respirer, mais plus beaucoup, c'est un problème de société.
1: Parce que, Mauricien pose la question, qui rôle la police et l'autorité peut quand au fin d'aller, besoin d'y aussi un peu la loi, parce que, est-ce que le système pas permet de répondre efficacement à cette forme de criminalité, qui fait pas permet d'y aussi la loi quand nous peut trouver dans autant de crimes qui peut arriver?
2: Connais, nous pas qu'à faire comme un pompier, qui chaque fois qu'il y a un problème peut choisir dans la société, nous dit bizarrement de la loi. La loi, elle est là, la loi existait. La loi répressive, la loi pénale, et non la loi. Mais seulement, la loi elle est variée. C'est connais, ben judges of facts, comment nous dire, c'est la cour, l'égalité, c'est pas libre d'appliquer la loi là, donne le sentence maximale ou bien il donne le minimal. Parfois il y a une alternative et punishment qui est capable de donner dans la loi. Par exemple, le magistrat, il a la discrétion, soit donner une fine ou bien mettre la personne en prison. Mais il n'y a pas une solution comme telle. Mm-hmm. Mais seulement chaque cas est spécifique, il y a sa propre spécificité, et le juge, judge of fact, comme on a dit, le magistrat ou le juge dit, c'est lui qui applique sentence. L'illégalité qui sentence plus appropriée, après qu'il n'écoute pas de témoignage, mais comment nous peut dire, si une recrudescence de certaines

0: cas, nous trouvons que parfois ces bandes d'immunes-là, c'est bandes récidivistes, bandes d'immunes qui ont déjà gagné un problème avec la loi, et ils ont gagné un petit fine, ou un petit amende, ou bien ils ont gagné un petit minimum de sentence que la loi prévoit. Mais vous pensez qu'il n'est pas seulement la police qui a besoin de ça. Il a besoin les autorités judiciaires, tout ensemble, guetter, analyser ce problème-là et trouver que si un type de punition minimale n'a pas payé un effet escompté, bien appliquer la loi là dans toute son rigueur.
1: Si vous n'avez pas payé à l'autorité, ça n'a pas fait vous n'en qui vous avez fait la main avant, vous continuez à faire ce qui n'est pas besoin.
0: Oui, du monde, il connaît. Et dans du monde, il fait la haine. 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
1: Oui.
0: Un pour tout et l'autre. Moi, explique-moi. Un pour tout et l'autre veut dire que quand il fait une offense actuellement, il fait une deuxième, il fait une troisième, le temps arrive à un moment, quand le temps est choqué, il passe la cour, il passe l'autre, tout ça, bande d'affaires là, il gagne une sentence, il gagne trois mois, l'autre là, il gagne cinq mois, il gagne six mois, finalement, tout ça, bande d'affaires là, tout ça, bande sentence qu'il gagne là, il passe ça une seule fois.
1: D'accord. Donc, Randy Djoko finit par 43 ans dans la force policière, mais Pévin Révin, quelques semaines de cela, qui syndique à la police, c'est-à-dire qui n'a pas pu gagner son dia allowance, n'a pas pu payer le transport, n'a pas pu rembourser. Est-ce que vous pensez que ça a une qualité de situation là, quand on a dit dans la force policière, il n'a pas créé une source de démotivation côté un policier?
0: C'est ça. 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
0: Peur, vous connaissez. Si vous m'avez dit qu'on peut gagner peur pour prendre responsabilité, moi, je pense que la police est un humain. Il n'est pas besoin de gagner peur pour lui faire ce travail. Il n'est pas besoin de gagner peur pour lui travailler. La police, il a besoin d'assesser une situation. L'IGT, il n'y a pas besoin de faire peur. La police n'est pas là pour faire peur ou bien pour gagner peur. Si il gagne peur, il a besoin de redonner le travail à part de faire travailler la police. Mais il a besoin d'un soban d'équipement, il a besoin de planifier ce descente de lieu qu'on y fait. Il a besoin d'un effectif. Pas de dire qu'il paye non, l'effectif de la police. Et non, s'il dépend comment vous faire ou à 16 mètres quand on perd une place. Si vous perdez l'endroit, vous connaissez l'endroit là hostile. Vous préparez où aller. La police n'a pas d'équipement et n'a pas de moyens pour préparer pour y aller dans cette place là. Mais si Jimuna, si officier responsable là, il ne prend pas fait un bon assessment de la situation et il ne prend pas le nombre d'effectifs qui besoin pour y aller, just too bad.
1: 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Est-ce que dans la force policière, un effectif là, vous êtes distribué correctement, un policier, vous êtes placé dans une place qui est bizarre pour faire un travail qui est bizarre ou vous avez une réorganisation d'après vous?
0: Non, je dis, il y a une affaire qui s'appelle une special support unit. C'est nous-mêmes l'indicatif du fait qu'il y a une support unit. Mais si vous avez besoin l'effectif, si dans une station où un aziz dit Jimoun, vous trouvez que vous besoin mobilise environ 20-25 Jimoun. 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Il y a un SMF, un supporting unit, et il y a un divisional support unit dans le district même, ou pas besoin de prendre de loin ou venir. 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Après, moi, dire comme ça, dis-moi, hostile envers moi. La police, il me gagne peur. Dis-moi, il fait moi peur. Si moi, gagne peur pour faire travailler la police, moi, pensez, moi, bien faire le travail.
1: Et dans une interview, qui au fin de l'année

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0: Mais dans l'enquête par exemple, est-ce qu'il arrivait dans un cover-up qui existait à cause justement de l'ingérence politique ou fin témoin de ça par hasard au cours de vos courriers?
1: Une seule fois dans mon courrier, un ministre téléphone moi. 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Mais il dit, on a dans le cas, quand même ça. Une seule fois, il arrive un moment dans mon courrier, quand il dit, on est intervenu. Sinon, moi, pas, en général, ben politicien. Je ne vais pas venir dire où ça. Il fallait pas causer ce chef là. Il y a quelque chose, c'est frappé de nous, c'est que je ne connais pas qui nous a dit. Mais seulement, je paie pour intervenir parce que je suis politicien, je paie attention à dire ça dans le public. Mm. Qu'un tel politicien, il nous interfère dans telle enquête.
0: Mais il y a un problème quand même parce que. Enfin, est-ce qu'il existe une ingérence politique ou bien c'est à cause, peut-être, ou même, comment vous dire, l'autre vient depuis commissaire. Commissaire n'est pas capable de dire non à un politicien, il peut laisser interférer.
1: Moi, je connais un commissaire qui a le guts de mettre politicien de haut. Je me déjà trouvé ce que je trouvais, moi. Un ministre, il rentre dans le bureau, il vient avant l'air. Avant le commissaire, il vient dans ce bureau, il vient. 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Après, il rentre, il ferme sur la porte, le ministre reste de haut. 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Mais du monde, il y a une perception que tout policier est pareil. Mais ça qui est mauvais dans la société. Il ne fallait pas créer la perception que toute la police est corrompue, parce que la majorité des cas, les policiers font ce travail convenablement. Ce travail, ce méthodique, ce discipliné. Mais où il y a quelques brebis galeuses, quel que soit son rang, qui fait je crée sa perception que la police pourrit.
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1: à la police. Mais ça lissape le moral. Mm.

0: du citoyen et dit quoi que l'institution a un pourri et qu'il n'est pas vrai.
1: Ranjit Joku, avec l'expérience dans MCIT, ancien enquêteur, nous, dans certains cas, nous trouvons qu'il y a une enquête qui avance vite, il y a une enquête à une vitesse exceptionnelle, moi, bien, et qu'il y a une enquête qui, vous trouvez, il prend le temps pour aboutir. Si vous êtes capable, explique-nous, basé sur l'expérience, qui fait c'est le cas qui...
0: Non, il y a un cas qui est straightforward. Il y a un cas qui est besoin de faire un peu vite. Bien souvent, tout. C'est le cas d'un policier qui a dit ça, ou bien un paquet de gens causé. C'est le cas d'un gens qui a le coquin laitier côté un commissaire de police et qui s'occupe d'une passe. Une passe vite, même jour. Il y a une affaire normale. Parce que dans ce cas-là, on n'a pas besoin ni d'attendre un rapport FSL, ni d'attendre un rapport ou ça, il y a un straightforward. Et au lieu de faire des gens qui viennent avoir des remandes. Donc ça, vous passez aux affaires. Mais c'est une affaire qui n'est pas exceptionnelle, ça. C'est une affaire qui ne passe que de commissaire, là. Très souvent, arrivé, là. Bien souvent, arrive ça avec un touriste, par exemple. Le temps qu'il y a un cas, que un vol, que un touriste, une victime de un vol, le temps où arrête l'accusé, touriste, là, il n'est pas pour retourner, lui. Il n'est pas allé. Ou tout dit, arrête-le, il dit, mais passe la cour, là, demain. Mais ça, pareil, comme ça, le petit, là, il n'est pas une affaire exceptionnelle, un seul, dimon, là. Pas juste ça, la cause d'y a qu'aucun code commissaire, qu'aucun des petits codes commissaires qui ne passent aux affaires lendemain.
1: Il y a une case to case, basis.
0: Une case qui fait régulièrement, mais l'important, c'est que la police vient venir expliquer qui ça a fait les petits là. Il est vrai qu'il y a un sujet de propagande. Pour certains, il y a une affaire exceptionnelle. Il n'y a pas une affaire exceptionnelle, une affaire qui fait presque tous les jours dans la cour de justice. Qu'il y a des gens qui arrêtent aujourd'hui, qui passent la cour lendemain, ce qui peut décider lendemain même. Mais par contre, il y a une enquête qui prend le temps. Que tu besoin d'attendre l'examen toxicologique, par exemple, ou besoin d'attendre un rapport FSL, ou besoin d'attendre un rapport d'un expert. Quelquefois, ou bien prendre une pièce à conviction, envoyer analyser à l'étranger. Je ne connais pas FSL, aujourd'hui, puis analyse tout, une pièce à conviction, mais il y a une affaire qui prend le temps. Il y a une affaire, par exemple, pour décider de comme les jours, une arrivée, disons, un écho,
1: oui.
0: une victime de meurtre, c'est pas, ou pas tout, non, il y a un seul écho. Et une bonne analyse qui fait, qui bien fait culture de tissu, et il prend le temps pour lui faire ça. Après ça, on prépare un rapport. Mais vous avez accepté cette bonne affaire-là.
1: Mm-hmm. Alors, Ranjit Joku, mon cousin Kouta, par rapport à un recrutement et une promotion. Au fin, souvent dénonce une affinité politique, barking, comme nous dit Ali. Donc, ça a un impact quand même, le personnel qui peut rejoindre la force policière. Quand
0: promotion,
1: promotion
0: dans la police, tous les temps, les finances scandales. Tous les temps, les finances scandales. Et il y a des gens qui ne méritent pas, je promu, au détriment des gens qui méritent. Mais pas qu'à expliquer, il n'y a pas dépendre de la police. Ça. Il n'y a pas dépendre de sa bande individuelle. Il dépend de l'autorité policière et de l'institution qui est responsable de la promotion. Bien capable d'expliquer qui fait un anjimoun. Moi, longtemps, tu en as longtemps quand on compose l'examen, ou fait l'examen, ou bien d'une promotion course. Ou finis faire promotion course ou d'une promotion board. Là, vous sautez d'une promotion board, après, vous attendez tout, là, vous avez une promotion. Mais aujourd'hui, on ne peut pas comprendre que faire promotion avec une époque qui fait une cadette officieuse. Vous prenez une cadette, moi d'accord, vous prenez une cadette officieuse si vous êtes spécialisé dans un domaine, par exemple, ou dans la télécommunication, par exemple, ou un domaine ou un expert dans IT. Moi d'accord. Longtemps, tu peux prendre un policier, tu peux, avec un autre niveau de qualification, tu bats, tu peux prendre un policier, forme 3, forme 4, à l'époque. Après, il est là, graduellement, il commence à upgrade, il prend un policier à partir de signaux minimum. Après, je prends un HSI, à ce moment gradué aussi qui rentre dans la police. Mais j'ai besoin d'informations de base. Si vous n'avez pas une formée de base, un policier n'a pas gagné sa formation de base, là, vous prenez ou donner promotion, ou faire une cadette officier,

0: pas dire qu'il pas nécessaire besoin d'un cadet officier ou besoin d'un cadet officier responsable. Disons, on peut prendre un pilote dans la police. Il y a besoin d'un cadet officier, besoin d'un qualifié. Mm-hmm. Ou besoin d'un IT expert, il y a besoin d'un qualifié. Mais pas pour finir faire travailler la police dans la station, ou besoin d'un mm-hmm. cadet officier pour faire ça.
1: D'accord. En tout cas, sorry, Ranjit Jokul, les temps fait défaut. Nous ne sommes pas capables de toutes les questions qui restaient. Mais en tout cas, merci beaucoup pour venir aujourd'hui et pour l'éclaircissement qui vous a amené la fausse policière. Et là, je laisse la parole à Sophie pour la suite.
2: Merci, Ashi. Ranjit Jokul, en fait, nous pas pour les soirs comme ça ce matin. Il y a une question qui nous a envie de poser. Vous avez choisi la chanson Have You Ever Really Loved a Woman de Bryan Adams.
0: Bryan Adams.
2: Alors, pourquoi ce choix avec le public aujourd'hui?
0: Écoutez-moi, un peu, vous comptez en Bryan Adams, d'abord. Après ça, moi, un éternel amoureux, moi.
2: Ouais, wow.
0: Amoureux de tout.
2: D'accord.
0: De tout ce qui touche, tout ce qui est beau, mm-hmm. tout ce qui est joli, tout ce qui est dans mon plan. Amoureux de la nature, je suis content ça. Et sa santé, là, moi bien content à santé, Bryan Adams.
2: Justement, qu'on va écouter et tout de suite. Merci beaucoup, passez une excellente journée.

chanson choisie par notre invité. Beaucoup d'amour, de romantique ce matin. Oui, choisie par l'inspecteur Ranjit Joku. On rappelle que demain, c'est une année de votre radio RM1. Chers amis, ça se fête avec vous. Bien évidemment, on a beaucoup de cadeaux pour vous. Et puis, bien sûr, demain, il y aura une émission spéciale à partir de 6h et ce, jusqu'à 18h. 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

0: surprise aussi, il y aura des artistes. Et bien sûr, la 361 vous offre un rice cooker en cadeau, mais il faudra répondre à une question posée par Nathan, et tout ça dans un petit moment. Et puis après, dans notre regard sur l'histoire aujourd'hui, Reza Duli Mahmoud nous raconte l'histoire de Peter Boff.
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0: Chers auditeurs, bonjour. Faisons un retour dans le passé, alors que notre île est encore une colonie hollandaise. La personnalité qui nous intéresse ne passe pas beaucoup de temps sur notre île, mais son nom y est bien présent jusqu'à nos jours. Il est un amiral néerlandais. De 1611 à 1615, il est gouverneur des Indes orientales. Je vous parle ce matin de Pieter Booth. Il naît à Amersfoort, à proximité d'Amsterdam, aux Pays-Bas, en 1568. En 1599, il est aux commandes de 4 vaisseaux appartenant à la société New Brabant. En septembre 1601, il retourne de Bantam, un ancien port d'Indonésie, en direction d'Amsterdam. Pieter Booth est à la tête de 7 navires contenant des cargaisons de poivre. En 1610, alors qu'il commande une autre flotte néerlandaise aux Indes orientales, l'un des navires est désigné pour prendre charge de 25 hommes laissés à l'île Maurice par le capitaine de l'Erasmus en janvier 1609. Ces hommes gardent les marchandises débarquées du navire. Pieter Booth y fait escale également pour des réparations de vaisseaux. En 1611, il fonde un établissement à Jakarta appelé Batavia et visite les îles Mollusques où les Espagnols exercent encore une domination totale. Pieter Booth s'allie au chef des îles de Button et de Ternate se trouvant dans l'est de l'Indonésie. Il mène également une expédition à Solor et à Timor pour s'approvisionner en bois de santal et en cire. En janvier 1615, il quitte Banda en partance pour la Hollande et s'arrête en chemin à Maurice. En février, il jette l'ancre dans le port nord-ouest, aujourd'hui connu comme Port Louis. Un violent cyclone pousse ses navires au large, celui de Pieter Booth fait naufrage. Seul un navire et quelques marins survivent. On est en février 1615, Pieter Booth se trouve parmi les noyés, il a alors 47 ans. La nouvelle du désastre n'est connue que 8 mois plus tard, plus précisément en octobre 1615. C'est le navire irlandais Hope qui transmet la nouvelle à son arrivée en Irlande. Samuel Purchase, un écrivain anglais, fait un récit de ce naufrage dans son livre de voyage. Van der Broek, un explorateur et marchand néerlandais, recueille les débris du naufrage en 1617. Adrien van der Stel, le premier gouverneur de la colonie néerlandaise, récupère 1639 canons de l'épave. La deuxième plus haute montagne de l'île Maurice porte le nom de Pieter Booth. Elle culmine à 820 mètres d'altitude. Le rocher en équilibre à son sommet rappelle étrangement une tête humaine. Plusieurs légendes entourent cette montagne singulière.
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0: NC sur le cal pour vous là ce matin, Zulu. Featuring Jason Ira. D'ailleurs, le fait d'un petit coucou, c'est pas là, bah écoute-nous. Ce matin, c'est Gay Paradise. Tout de suite, la revue de presse. Avec Hachi Bachou, qu'on retrouve. Bonjour Hachi.
1: Bonjour Sophie, bonjour à tous. Le journal Weekend revient sur l'incident environnemental survenu à Pointe-aux-Sables après la rupture d'un conduit d'eau usé le 10 juin à la Tour Kénic lors de travaux liés à un projet de ferme solaire. Des effluents industriels et domestiques se sont alors déversés dans un canal rejoignant un cours d'eau proche du lagon, provoquant une pollution visible avec une eau fortement colorée, des poissons morts observés sur place. Les autorités assurent que le lagon n'a pas été directement touché grâce à une barrière naturelle de sable. Des opérations de pompage et de nettoyage se poursuivent, tandis que les analyses du National Environment Laboratory sont toujours attendues pour mesurer l'ampleur réelle de la pollution. Sur le plan politique, la députée Johanna Béranger s'est rendue sur place. Elle dénonce une pollution encore visible et des insuffisances dans la communication des autorités, réclamant plus de transparence sur les causes et les responsabilités. Mais de son côté, le ministre de l'Environnement, Rajesh Bhagwan, met en avant une intervention rapide et coordonnée, assurant que toutes les mesures nécessaires ont été prises pour sécuriser la zone et protéger le lagon. Au-delà du choc environnemental, cet incident relance ainsi le débat sur la vulnérabilité des zones côtières, la surveillance des infrastructures souterraines et la capacité des autorités à prévenir ce type d'accident dans des écosystèmes déjà fragilisés. Le journal Dimanche L'Hebdo s'intéresse cette semaine au dossier sensible des maisons contenant de l'amiante dans le district de Grand-Port. Une soixantaine de familles ont récemment reçu des avis d'évacuation avant que la mesure ne soit finalement suspendue, provoquant incompréhension, colère et inquiétude parmi les habitants. Au cœur de la polémique, un manque de coordination entre les différentes autorités, le ministre du Logement et des Terres, Shakil Mohamed, prend ses distances avec cette décision qu'il juge prématurée. Selon lui, le conseil de district s'est appuyé sur un ancien rapport, alors que le comité interministériel travaille toujours sur le dossier et attend de nouvelles données scientifiques avant toute décision. L'article met en lumière un défi majeur, concilier impératifs de santé publique et réalité sociale. Si les risques liés à l'amiante sont connus, de nombreuses familles occupent ces logements depuis plusieurs décennies et redoutent d'être déplacées sans solution de relogement. Rajini Lala, du mouvement Lalit, dénonce également une démarche

0: proche qui a semé la panique parmi les résidents et insiste sur le fait qu'aucune évacuation ne devrait être envisagée sans garantie concrète pour les familles concernées. Donc au-delà de tout cela, ce dossier soulève une question plus large, comment gérer l'héritage des anciennes habitations en amiante tout en protégeant la santé des occupants sans créer une nouvelle crise sociale. Les résultats d'analyse effectués au Royaume-Uni sont désormais attendus pour éclairer les prochaines décisions du gouvernement. Et dans ses colonnes de dimanche, l'Express met en lumière un défi qui reste largement sous-estimé à Maurice, l'inclusion des personnes en situation de handicap dans le monde du travail. Le journal rappelle qu'environ 500 personnes en situation de handicap sont actuellement à la recherche d'un emploi ou d'une formation, alors même qu'une loi impose aux entreprises de plus de 35 salariés de réserver au moins 3% de leurs postes à cette catégorie de travailleurs. Une disposition qui, selon le ministre de la Sécurité sociale, Ashok Soubron, n'a pas produit les résultats attendus depuis près de 3 décennies. Au-delà des chiffres, l'article souligne surtout l'écart entre les textes de loi et la réalité du terrain. Les intervenants interrogés, notamment Ali Djoukon de l'African Down Syndrome Network et Ashwin Goudoy de l'Association pour la protection des droits des handicapés, estiment que le principal défi ne se limite pas au recrutement. Il concerne aussi la formation, l'accessibilité des infrastructures et le regard que la société porte sur le handicap. L'analyse de l'Express met ainsi en évidence une question fondamentale. L'inclusion ne peut se résumer à un quota. Elle suppose de créer un environnement où chaque personne peut développer ses compétences et accéder à des formations adaptées et exercer un emploi correspondant à son potentiel. À l'approche du budget, le gouvernement envisage de nouvelles mesures pour encourager l'embauche et sanctionner les employeurs qui ne respectent pas leurs obligations. Voilà, c'est la fin de cette revue de presse. La suite est avec vous, Sophie.
1: Merci beaucoup, Hachi. Tout de suite, la programmation télé. Alors, qu'est-ce qu'il faut voir sur la MBC 1 aujourd'hui à 20h20, une série Urgence énergétique. Sur la MBC 1 à 20h40, la série Quantico, saison 3, épisode 10. Sur la MBC 5 à 20h, Un amour sauvage, saison 1, épisode 201. Oui. Et puis, un télénovela en français, Valentina, My Special Love. Et puis, à 20h40, The Karate Kid, un film en français. Et puis, on n'oublie pas le foot aujourd'hui, à partir donc 19h, le live mondial, en route vers New York, et à partir de 20h, le live. Et aujourd'hui, c'est l'Espagne qui affronte le Cap-Vert. D'ailleurs, Patrice qui sera là demain, parce qu'on a une série de questions pour lui, qu'on a préparé d'ailleurs, hein, pour avoir un aperçu sur le match du week-end, les matchs du week-end. Donc, on en parlera demain dans Fanzone. Tout de suite, notre gâteau d'anniversaire. On va voir Tessa en ligne ce matin, bonjour. Allô ? Allô ? Allô ?
2: Bonjour
1: Tessa, ça va, vous allez bien ?
2: Je vais très bien, merci.
1: Alors, quel est vous ? Oui, moi ça va très bien, vous savez qui vous parle ?
2: Je pense que c'est...
1: Ok, c'est Sophie.
2: Enchantée Sophie.
1: Franchement, une avance toujours, voilà. Donc Tessa, il se passe qu'aujourd'hui, c'est un jour spécial.
2: Oui.
1: Alors, qu'est-ce que vous avez prévu ? Racontez-nous un peu.
2: Alors, donc là, pour commencer la journée, donc j'ai un fun day à l'école de mon fils. Du coup, je serai là-bas.
1: Oui.
2: Et après, donc, ce soir à la maison, un dîner entre famille.
1: Bah oui, en tout cas, vous êtes sur RM en direct sur la MBC. Tout le monde vous écoute ce matin. Bon anniversaire, Tessa.
2: Merci beaucoup.
1: Oui,
2: merci.
1: Et vous, la surprise qui a été demandée par votre belle-sœur Christelle, votre nièce Chloé, votre beau-frère Gilbert.
2: Ah, d'accord.
1: Voilà, donc quand on parle d'anniversaire, on parle aussi de gâteau, n'est-ce pas ?
2: Bien sûr.
1: Oui, bah vous repartez ce matin avec votre gâteau offert par Carrefour et votre bouteille de Pure Heaven. Ça, c'est pour prendre une santé en famille.
2: Merci beaucoup.
1: Au plaisir, merci, amusez-vous bien et puis à bientôt Tessa, merci beaucoup. Ben, nous on arrive à la fin de notre émission, on va remercier l'équipe du matin. Merci Anita Lalanne qui a envoyé ces belles images à la télé, et assistante à la production Juanita Razaz, Avi à la technique, à mon avis c'était top hein, lundi. Le journal des sports avec Jessie Ougara, le journal interview la revue de presse Achibatu, les rubriques Mailing Balou, Reza Dvili Mahmoud, Kamlesh Bakori, Jacques Catherine, Pranav Biari, et puis on a eu Sophie, voilà. En espérant que Patrice sera des nôtres demain. Excellent lundi à venir de English News avec Achibatu. Bisous, ciao.

0: Des sons qui font toujours du bien. À l'instant, c'était Kimbra et Settle Down sur RM1. Bonjour et bienvenue à tous.
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0: C'est toujours un plaisir de vous retrouver chaque matin pour votre intermède. Lizzie avec vous pour vous accompagner ce matin jusqu'à 10h. On remercie l'équipe qui était là ce matin, donc une belle équipe. Déjà vers 4h du matin, eh bien vous avez retrouvé Nathan, en espérant que vous avez passé un bon moment pour bien vous réveiller le matin. Et puis aussi le duo de la matinale, Patrice et Sophie. Et à présent, un peu de détente. On se relaxe bien sûr, et puis éventuellement pour bien continuer la matinée avec les dossiers, avec les choses qui arrivent, comme par exemple Mailing qui vient avec Interface à partir de 10h. Donc Intermède, c'est votre moment qui vous permet surtout de souffler musicalement, vous détendre et faire plaisir à toutes les générations et tous les styles de musique. Donc c'est vrai qu'on est là chaque matin pour vous faire plaisir du lundi au vendredi, avec des nouveautés et encore aussi des sons que vous aimez bien. Aujourd'hui au programme, on aura Vianney, Selena Gomez ou encore aussi London Grammar. Mais là, pour tout de suite, le tout dernier de Wydad, la franco-marocaine qui revient avec un petit son qui fait du bien et qui nous parle aussi à la fois de l'amour ou aussi le côté positif et négatif quelque part. Donc on se retrouve des fois dans ce sens-là. Bon, on y va tout de suite avec Surcouté, vous allez adorer, c'est tout nouveau, c'est sur RM1 déjà, Wydad.

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Good Boy à l'instant et Woman, il est 9h33 sur RMA. 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

0: Mais un instant, same old love.
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House Family. En fait, l'histoire de ce nom, c'est que à leur début, Jude et aussi Paul répétaient dans un studio situé près d'un phare, Lighthouse, à Newcastle. Ils ont choisi ce nom pour évoquer une lumière qui guide les gens, ce qui correspondait parfaitement à leur chanson positive et inspirante. C'était High à l'instant sur RMA. Les avis de décès. On nous prie d'annoncer le décès de Monsieur Louis Jasmin Arabé. Le décès de Monsieur Louis Jasmin Arabé. Il était âgé de 77 ans. Le convoi mortuaire sortira de chez son épouse, Madame Marie-Ange Arabé, à la route royale Grand Sable à 11h aujourd'hui pour se rendre à la chapelle de la Résurrection à Grand Sable et de là au cimetière de Frères. Le décès de Monsieur Louis Guy Clair. Le décès de Monsieur Louis Guy Clair, aussi connu sous le nom de Tonguy. Ex-habitant de Camp de Masque, il était âgé de 77 ans. Le convoi mortuaire sortira de la chapelle ardente de Mourat, à Petite-Rivière, à 11h, pour se rendre à l'église de Saint-Julien Village et de là au cimetière de la localité. Le décès de Madame Marguerite Marie.

Armançain, le décès de Madame Marguerite Marie Armançain, aussi connue sous le nom de Yann. Ex-habitant de la caverne Vaquois, elle était âgée de 88 ans. Le convoi mortuaire sortira de la chapelle ardente d'Eli Hansons à la route royale Beaubassin à 11h25 pour se rendre en l'église de la Visitation à Vaquois et de là à l'incinérateur de Solferino à Vaquois. Le décès de Monsieur Louis France Joyeuse. Le décès de Monsieur Louis France Joyeuse. Il était âgé de 94 ans. Le convoi mortuaire sortira de Camp-le-Vieux au Coulé à 13h30 pour se rendre en église de Sainte-Hélène à Cœur-Pipe et de là au cimetière de Saint-Jean, Quatre Bornes. Le décès de Madame Marina Perley Ramen. Le décès de Madame Marina Perley Ramen, née d'Abissing, aussi connue sous le nom de Joyce. Elle était ex-habitante de Chebel, Beaubassin. Elle était âgée de 61 ans. Le convoi mortuaire sortira de la chapelle ardente d'Eli Hansons à Beaubassin à 13h pour se rendre à l'église de Saint-Thomas à Beaubassin et de là l'incinérateur de Bambou. Le décès de Monsieur Jean-Marie Ignace Labour. Le décès de Monsieur Jean-Marie Ignace Labour. Aussi connu sous le nom de Jean-Marie, il était âgé de 73 ans. Le convoi mortuaire sortira de la rue Malherbe à Cœur-Pipe à 13h30 pour se rendre en l'église de Sainte-Thérèse à Cœur-Pipe et de là l'incinérateur de Trois Mamelles. Le décès de Monsieur Johann Nathaniel Rina Paulsen. Le décès de Monsieur Johann Nathaniel Rinan Paulsen. Aussi connu sous le nom de Johann, il était âgé de 23 ans. Le convoi mortuaire sortira de résidence Flamboyant à Cité-Richelieu, Petite-Rivière, à 14h, pour se rendre en église du Bienheureux Père Laval, à Sainte-Croix et de là au cimetière de Bois-Marchand. Et le décès de M. Nicolas David Bavadji. Le décès de M. Nicolas David Bavadji, il était âgé de 45 ans. Le convoi mortuaire sortira de Bassin Road, Highlands, à 14h aujourd'hui, pour se rendre au cimetière de Bigarat. À ses familles endeuillées, RMA présente ses plus vives sympathies.

0: London Grammar à l'instant et Wasting My Young Years sur RMA.
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0: Et ben voilà, c'est déjà terminé votre Intermède ce matin. Rendez-vous demain pour une nouvelle édition entre 9 et 10 et vous retrouverez Mailing dans quelques petites minutes. Restez bien branchés ici sur RMM pour le meilleur de la musique. Plein de bonnes choses qui allaient pour vous au courant de cette journée. Et je vous rappelle aussi que demain, la journée sera bien spéciale. Ce ne sera pas les mêmes animateurs que vous entendrez, mais vous entendrez tous les animateurs de RMM pour venir présenter leur émission. Des artistes seront là. Juste pour vous donner une idée, alors entre 4 et 6, vous retrouverez toujours Nathan. 6 à 10, eh bien, il y aura Patrice, Sophie et aussi l'équipe News. À partir de 10h, c'est Mailing qui sera des vôtres jusqu'à midi. Entre midi et 14h, Christelle de Spéville et Elodie Ladouce. Entre 14 et 16, Reza du Lima Mode. Ou encore aussi entre 16 et 18, ce sera Elvis et aussi l'équipe de News. Donc ce sera même jusqu'à 19h. Hein. Plein d'artistes tels que Anga, Eric Triton, on aura aussi Samuel Laval, on aura Kenneth Babaji, on aura également Samy Lee, qui d'autre encore, Robert Duverger. Et bien voilà, une journée remplie de bonnes choses, avec aussi plein de cadeaux à remporter, et puis plein d'autres invités, et même des confrères d'autres radios. En tout cas, c'est une journée qui promet pour cet anniversaire de RMA et cet anniversaire des 1 an. C'est grâce à vous que nous sommes là. Merci à vous.
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0: Très bon lundi à tous, il est 10h passé d'une minute.

0: Voilà, chers auditeurs, c'était Ed Sheeran pour vous à l'instant sur RM1 Azizam. Bonjour à tous, bienvenue dans Interface Culture Vive sur RM1. Tout de suite, le tapis qui va avec.
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0: Ravie de vous retrouver pour cette nouvelle émission. Je suis Méline Balou, pas d'invité aujourd'hui malheureusement, mais une heure entière consacrée à l'une des cultures musicales les plus riches, les plus rebelles, les plus influentes du monde, la culture britannique. 60 ans de musique, des Beatles aux Sex Pistols, de Bowie au Grime, du punk à Adele, un voyage dans le temps et dans les sons d'une île qui a changé la face de la musique mondiale. Et ce qui est fascinant avec la musique du Royaume-Uni, c'est qu'elle a toujours été le reflet exact de ce que vivait le pays, ses crises, ses rébellions, ses gloires, ses contradictions. Chaque décennie a produit son son et ce son a traversé les océans. On commence tout de suite avec du Sex Pistols, écoutez The Beatles. Juste après, ce sera du Sex Pistols, effectivement, parce qu'on est au cœur de la culture britannique. Tout commence là tout de suite à Liverpool. Quatre garçons dans un sous-sol humide. Ça donne quoi? Eh bien, ça donne ça. A Day in the Life, The Beatles.

Sex Pistols, God Save the Queen à l'instant pour vous sur RM1 juste avant. Écoutez, nous avons eu le plaisir bien évidemment d'écouter The Beatles, c'est Day in the Life. Day in the Life est peut-être la chanson la plus ambitieuse qu'un groupe de pop ait jamais enregistrée. John Lennon y parle d'un fait divers lu dans le journal du matin. Paul McCartney glisse un souvenir de bus scolaire et entre les deux, un orchestre de 40 musiciens qui monte vers le chaos puis s'écrase sur un accord de piano final. En 1967, c'était inouï. Aujourd'hui encore, on ne sait pas très bien comment ils ont fait ça. À la même époque, quelques kilomètres plus au sud, dans les clubs de Londres, un garçon de Brixton observe tout. Il s'appelle encore David Jones. Il va bientôt s'appeler autre chose.

Space Oddity, c'est la naissance de Bowie, mais c'est aussi la naissance d'une idée que la pop britannique n'était pas seulement de la musique, c'était de la performance, du costume, de l'identité fabriquée, assumée. Major Tom flotte dans l'espace et ne veut pas rentrer. Bowie, lui, n'a jamais vraiment voulu rentrer non plus. Il a passé sa vie à se réinventer. Chaque réinvention a changé quelque chose dans la pop mondiale. Les années 70 britanniques sont une décennie de crise, d'inflation, de chômage, chômage de masse, grève, Thatcher qui arrive à l'horizon. Et dans ce contexte d'élitement, deux mouvements surgissent simultanément, apparemment opposés, profondément liés, le punk et le glam rock. L'un crie, l'autre se déguise, les deux refusent le monde tel qu'il est. Le punk dure exactement 18 mois à l'état pur, mais ces 18 mois ont changé la musique pour toujours. L'idée que n'importe qui peut monter sur scène, que la technique est secondaire, que la fureur suffit, ça, c'est une révolution culturelle autant que musicale. Et elle est sortie des rues de Londres. London Calling 1979. C'est tout de suite.

0: London Calling, 1979. Joe Strummer chante comme si la ville brûlait. Elle brûlait un peu d'ailleurs. Les Clash étaient le groupe punk qui lisait les journaux, qui s'intéressait à la Jamaïque, au reggae, à l'Afrique, à la politique internationale. Leur colère était informée et c'est pour ça qu'elle a tenu le temps là où d'autres ont vieilli.
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0: Bonjour, il est 11h.
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La petite parenthèse française du jour. Revenons donc à la culture britannique, aux musiques bien british. Margaret Thatcher arrive au pouvoir en 1979 et démantèle méthodiquement l'Angleterre ouvrière. Les mines ferment, les syndicats s'effondrent et dans les villes du Nord, Manchester, Sheffield, Leeds, une jeunesse sans avenir invente une autre façon d'exister, d'autres formes. La New Wave, tout ce qui est synth-pop, post-punk, des sons froids comme l'acier des usines qui ne tourne plus. Blue Monday est le single vinyle le plus vendu de l'histoire de la musique. New Order l'a sorti en 1983. C'est une chanson sur la dépression déguisée en musique de danse. Ce paradoxe typiquement britannique de danser sur ce qui vous détruit. Écoutez.

Le chanteur Ian Curtis s'était suicidé 3 ans plus tôt. Blue Monday est une façon de continuer à vivre en portant le deuil dans le rythme. Dans le même temps, à l'autre bout de la carte sociale, une autre Angleterre s'exprime, celle des universités, des galeries, du style. Et au centre de tout, une voix qui vient. Eh bien, vous allez voir un groupe qui s'appelle Queen. Je ne vous en dis pas plus. Une scène à Wembley qui va rester dans les mémoires pour toujours. C'est parti. Tonight.

Parent par-ci, britannique d'adoption, flamboyant par décision, universel par nature, Don't Stop Me Now est peut-être la chanson la plus joyeuse jamais enregistrée. Une joie qui frôle l'hystérie, qui sait qu'elle est précaire, qui veut brûler exactement parce qu'elle ne durera pas. Freddie Mercury meurt en 1991, il avait 45 ans. Les années 90, parlons de la Britpop maintenant, s'ouvre sur quelque chose d'inattendu. Les années 90, les 90s, la fierté. Après des années de crise, une nouvelle génération décide de revendiquer une identité culturelle assumée. L'Union Jack sur les guitares, les références aux Beatles, à The Kinks, à la tradition pop anglaise, la Britpop bleue contre Oasis, Londres contre Manchester, le sud contre le nord, même la presse en a fait une guerre. Wonderwall, Oasis, c'est ça.

À l'instant, chers auditeurs, Someone Like You, Adele, des Beatles au grime, de Bowie à Adele, de la rage punk à l'élégance du pulp, la musique britannique a toujours fait la même chose, elle a pris ce que vivait le pays et en a fait quelque chose d'universel. Chaque crise a produit son son, chaque son a voyagé et quelques

part dans toutes ces musiques si différentes, il y a un fil commun, cette façon typiquement britannique de mêler l'ironie et la sincérité, le style et la substance, le costume et la blessure vraie. God Save the Beat, vous avez écouté Interface Culture Vive sur RM1, je suis Méline Balou et vous allez me retrouver demain pour d'autres aventures radiophoniques. D'ici là, portez-vous bien et ciao ciao. On va clore cette émission avec une musique bien Frenchie. Voici venir du Benabar, le dîner. C'est parti.

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1: Bonjour à tous, il est midi. Le journal de la mi-journée avec vous, Lavina Sophie. Lavina, bonjour.
2: Bonjour Méline, bonjour à tous.
1: On démarre avec les titres.
2: Drame à Les Mariannes, Rita Sibarot meurt écrasée par le camion de son fils. Meurtre de Gaël Sada, la résidence La Cure, deux autres suspects arrêtés. À l'étranger, les États-Unis et l'Iran parviennent à un protocole d'entente pour mettre fin à la guerre. Mondial 2026, l'Espagne, championne d'Europe, débute en Coupe du Monde face au Cap-Vert. Bienvenue dans cette édition. Rita Sibarot, 54 ans, a perdu la vie dans un tragique accident survenu samedi soir à la salle de réception Hillsview à Les Mariannes, dans la région de Montagne Longue. Elle aurait été écrasée par le camion de son fils, Yudish Sibarot, qui se serait mis en mouvement alors qu'il était stationné sur une pente. Le véhicule devra être examiné par des experts afin de déterminer s'il y avait une défaillance technique. Le point avec Shabni Zouzia Waïd Ali.
3: Rita Sibarot, domiciliée à Notre-Dame, exerçait comme traiteur lors d'une réception organisée sur place. Au moment du drame, le fils de la victime avait stationné le camion afin d'y charger les ustensiles et équipements nécessaires pour rentrer chez eux, la réception étant terminée. Les policiers ont été mandatés sur les lieux. À leur arrivée, les membres du SAMU ont examiné la victime et ont malheureusement constaté son décès. Yudish Sibarot, qui a été interrogé par les enquêteurs, a déclaré avoir stationné le camion sur une pente. Après un certain temps, alors qu'il se trouvait dans la cuisine, il a constaté que le véhicule avait quitté son emplacement et était descendu la pente de lui-même. Sa tante l'a informé que sa mère se trouvait sous le véhicule. Elle aurait été témoin de la manière dont le camion a dévalé la pente sans conducteur. Des volontaires ont déplacé le camion afin de dégager la victime et de lui prodiguer les premiers secours. Un alcotest effectué sur le conducteur s'est révélé négatif. Une accusation provisoire d'homicide involontaire a été retenue contre Yudish Sibarot.
2: Deux autres suspects ont été arrêtés dans le cadre du meurtre de Gaël Sadal. Il s'agit de Dorine Yann Kanyon et de son fils Shahad Yann Kanyon. Ils devront être inculpés devant la justice ce lundi pour meurtre. Pour rappel, dans la soirée de samedi, une violente altercation survenue dans la rue Robert Scott à résidence La Cure a coûté la vie à Gaël Sadal, âgé de 28 ans. Il est décédé des suites des blessures infligées à l'homme blanche. Selon les premières informations recueillies par la police, une prise de bec avait éclaté jeudi entre Dorine Yann Kanyon et Gaël Sadal. Cette dernière ainsi que ses fils auraient ensuite riposté. Quant au troisième suspect dans cette affaire, Mohamed Cheikh Boulaki, le benjamin de Dorine Yann Kanyon, également blessé lors de l'altercation, il est admis à l'hôpital Jitou à Port-Louis sous surveillance policière. Mieux protéger les personnes âgées face aux défis d'une société en mutation. À l'occasion de la Journée mondiale de sensibilisation contre la maltraitance des personnes âgées observée aujourd'hui, le ministre de la Sécurité sociale, Ashok Soubron, préconise une révision des mécanismes de soutien de l'État et du cadre législatif à Maurice. Il énumère également plusieurs chantiers sur lesquels son ministère travaille. D'abord, la finalisation de règlements appelés à être amendés sous la Protection of Elderly Persons Act de 2005 afin de renforcer la protection des personnes âgées contre toutes les formes de maltraitance. Les personnes âgées pourront aussi bénéficier de protection orders, qu'elles vivent à domicile ou en residential care home. Le ministre Ashok Soubron au micro de Rajmila Sitamoni.
4: Nous prenons pas aussi un changement fondamental lui-même à la loi Protection of Elderly Persons Act. C'est extrêmement important. Elle pourrait définir toute la notion de maltraitance lui-même pour qu'il nous désormais définir comme un abus qui pourrait être lié à toute une forme de violence physique, psychologique, émotionnelle, financière et d'exploitation et d'abandon et de négligence. Deuxième, nous avons envie de faire vivre un devoir de tous citoyens. Si je trouve un quelconque acte d'abus ou de maltraitance, vous êtes rapporté à l'unité de sécurité sociale ou bien à la station de la police plus proche. Et nous pouvons en même temps préparer une nouvelle législation qui s'appelle The Ombudsperson for the Elderly Bill qui peut venir bientôt. Qui pour mettre du bout en institution

0: mieux protéger les Spanish Bone Asset. Et en même temps, nous pouvons procéder également à révision Residential Care Home Regulation pour qu'il n'y ait plus de supervision et protection des résidents dans les Residential Care Home.
1: À chaque soubron fait ressortir qu'une augmentation de la carers allowance, la création d'un fonds de démarrage pour la formation des carers à domicile et en residential care homes, ainsi que l'extension des visites médicales à domicile aux personnes âgées de plus de 85 ans figurent parmi les propositions du ministère de l'Intégration sociale pour le budget 2026-2027. Et justement, le compte à rebours est lancé. Le budget 2026-2027 sera présenté ce vendredi par le Premier ministre et ministre des Finances. À quelques jours de l'exercice, les acteurs économiques affûtent leurs attentes. Parmi eux, Deloitte Mauritius, le cabinet formule plusieurs recommandations touchant au secteur financier, au PME et à la digitalisation, à la formation professionnelle et à la transition énergétique. Les explications de Smita Siboren, Director Legal and Regulatory chez Deloitte Mauritius, dans ce reportage signé Shailin Yabun.
2: On pense que le pays attend des mesures concrètes et ambitieuses axées sur la croissance économique. Espérons que ce budget sera celui du redressement et de la relance.
3: Pour Deloitte, la priorité est claire, relancer la croissance, renforcer la compétitivité et bâtir une économie plus résiliente. Le cabinet estime que le secteur financier doit jouer un rôle central grâce à des mesures capables d'attirer davantage d'investissements vers Maurice.
2: Il est impératif pour offrir des incitations attractives aux investisseurs. En parallèle, nous appelons à des mesures concrètes pour faciliter aussi la création et le développement des entreprises.
3: Autre axe majeur, la digitalisation, Deloitte plaide pour une stratégie nationale ambitieuse soutenue par des investissements ciblés. Le développement des compétences et la formation de main-d'œuvre figurent également parmi les urgences identifiées.
2: La digitalisation de notre économie doit être soutenue avec des investissements ciblés et une stratégie nationale claire. Les programmes de formation, le perfectionnement, la reconversion professionnelle. Le capital humain doit aussi être au cœur des priorités.
3: Le cabinet appelle aussi à un soutien accru aux PME, considéré comme un levier essentiel de création d'emplois et de croissance.
2: Nous plaidons pour des mesures de soutien aux petites et moyennes entreprises afin de renforcer le tissu économique national et de réduire notre dépendance aux importations au profit d'une plus grande autosuffisance.
3: Enfin, sur le plan énergétique, Smita Siboren souligne que la transition vers une énergie plus durable est désormais un enjeu transversal qui concerne l'ensemble de l'économie.
2: L'ensemble de nos secteurs dépend de l'électricité pour fonctionner. Sans aucune réponse budgétaire forte sur ce fonds, toutes les autres mesures risquent d'être compromises.
3: Désormais, les opérateurs économiques ne peuvent qu'attendre de voir dans quelle mesure ces recommandations seront prises en compte par le gouvernement.
1: Et si vous siégez au Parlement, c'est ce que propose la 5e édition du National Youth Parliamentary, dont les inscriptions sont désormais ouvertes aux jeunes de 14 à 23 ans. Cette initiative de l'Assemblée nationale permet de découvrir le fonctionnement du Parlement, de débattre de sujets d'actualité et de développer des compétences en communication et en leadership. Les candidatures doivent être soumises au plus tard le 22 juin. Rajmila Sitamoni.
4: La 5e édition du National Youth Parliament se tiendra le 13 et le 14 août prochain à l'Assemblée nationale à Port-Louis. Depuis le 8 juin, un appel à candidature est lancé aux jeunes souhaitant découvrir le fonctionnement du Parlement et participer à des débats sur des sujets d'intérêt national et international. Cette initiative vise à développer l'intérêt des jeunes pour les institutions démocratiques tout en renforçant leurs compétences en communication, en leadership et en prise de décision. Pour participer, les candidats doivent être de nationalité mauricienne, âgés de 14 à 23 ans au 22 juin 2026. Ils doivent également maîtriser le français et l'anglais. Les personnes ayant déjà participé à une précédente édition ne sont pas éligibles. Les inscriptions se font uniquement en ligne et doivent être accompagnées d'une copie de l'acte de naissance. Les participants sélectionnés suivront également une formation obligatoire de 3 jours. La date limite pour soumettre une candidature est fixée au lundi 22 juin à 16 heures. Toutes les communications se feront par courrier électronique. Les jeunes intéressés peuvent obtenir davantage d'informations sur le site de l'Assemblée nationale.
1: Tout à fait autre chose. Le premier établissement scolaire en langue hindi du pays, le Tilak Vidyalaya, fête ses 100 ans d'existence. Une cérémonie de dévoilement du buste de Lokmanya Tilak s'est tenue hier à la Hindi Pracharini Sabha à Montailong. Lokmanya Tilak, de nationalité indienne, a contribué à la promotion de la langue hindi à Maurice. Le président de la République

0: public d'Aram Gokul, plusieurs ministres, des députés ainsi qu'une délégation indienne menée par l'arrière-petit-fils de Lokmanya Tilak ont assisté à cette cérémonie. Rohini Ramroop, président Indi Prarachinya Sabha, est au micro de Niyama Narayana Reddy.
1: C'est l'école-là, c'est ouvert par nos bandes Indian Forefathers. Ce but, c'était pour enseigner la langue hindi et à travers la langue,

0: Lundi Plessalini Sabha. Lily dirige tout savant d'école qui nous fait aller durant le week-end et dans ben, afternoon classes. Mais là, ce qu'il nous peut faire, toutes nos démarches, comment dire, et essayer de baisser un petit peu nos curriculums, peut faire ben, différentes activités qui pour intéresser ben, nos enfants, la communauté, les parents. J'ai tout besoin d'aider pour faire ben, Readers Hindi augmenter.
1: À l'étranger, les États-Unis et l'Iran ont trouvé un accord de paix. Sa signature est prévue ce vendredi en Suisse. Les négociations se poursuivront ensuite pour parvenir à un accord définitif. Le président américain Donald Trump a affirmé que le détroit d'Ormuz rouvrirait après la signature de l'accord de paix avec l'Iran. Il a également annoncé la fin du blocus des ports iraniens. Avant de refermer cette édition, un mot sur le Mondial 2026. L'Espagne, championne d'Europe en titre, entame ce soir sa quête d'une deuxième étoile face au Cap-Vert. Les Espagnols visent un nouveau doublé Euro-Mondial 16 ans après l'exploit réalisé entre 2008 et 2010. Lors de la Coupe du Monde 2010 en Afrique du Sud, l'Aurora avait décroché son premier sacre mondial grâce à un but d'Iniesta en prolongation après avoir déjà remporté l'Euro 2008. Placé dans le groupe H aux côtés du Cap-Vert, de l'Arabie Saoudite et de l'Uruguay, l'Espagne reste sur une série d'invincibilité en compétition officielle depuis 2023, malgré l'absence de Lamine Yamal et Nico Williams en début de tournoi. La sélection espagnole dispose de solides arguments et fait partie des grands favoris. Ce match sera à suivre sur MBC Sports 11 à partir de 20h. Place à l'actualité sportive avec Jesse Ougara qui revient notamment sur la large victoire de la Suède contre la Tunisie ce matin.
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3: Bonjour à tous, midi passé de 12 minutes sur les ondes de la MBC Radio RM1. Effectivement, Lovina Sophie, c'était une véritable démonstration lors de la première journée du groupe F. Tôt ce matin, la Suède a écrasé la Tunisie 5-1 à Monterrey. Dominateurs, les Suédois ont réalisé une entame idéale grâce à Ayari dès la 7e minute. Et Isaac à la 30e. Juste avant la pause, Rekik à la 43e a tout de même relancé les Tunisiens. Mais lors du second acte, Gyökeres à la 59e a rapidement mis deux cartages, notamment dépassé par le duo Isaac-Gyökeres au classement. La Suède s'empare de la tête de cette poule devant le Japon et les Pays-Bas qui, vous le savez, se sont neutralisés hier soir sur le score de 2-2. Alors, on s'intéresse aux matchs qui seront joués aujourd'hui. Alors, à 6h, vous le savez, la Suède qui a battu la Tunisie par 5-1. Ce sera peut-être en deuxième choc aujourd'hui contre l'Espagne qui joue contre le Cap-Vert. Match qui passe en direct à la télé, précisément sur MBC Sport 11 à partir de 20h. On vous propose également un plateau spécial par la rédaction sportive de la MBC pour Ashley Mokudé, technicien du football et ex-international. L'Espagne est donnée favori et l'Aurora fait figure d'épouvantail. L'Espagne qui occupe la deuxième place mondiale, juste derrière l'Argentine, tandis que le Cap-Vert se situe au 69e rang mondial. Alors, qu'est-ce que pense Ashley Mokudé sur cette rencontre? Nous l'écoutons tout de suite.
4: Ça va être un match difficile pour le Cap-Vert, mais le Cap-Vert ne viendra pas être vraiment battu. Ils vont essayer de rivaliser, mais on sait que l'Espagne, c'est une équipe qui monte aussi, bon, qui a gagné le mondial en 2010, et ben, je pense que c'est une équipe qui va essayer de faire une bonne entrée dans ce mondial pour impressionner un petit peu les autres favoris. Et moi, je pense que l'Espagne doit passer, empocher les 3 points contre le Cap-Vert pour ce match. Et j'espère qu'on aura un match très agréable à regarder, surtout s'il y a beaucoup de buts dans le match.
3: C'était Ashley Mokudé, ex-international. Les autres matchs de ce lundi à 23h dans le groupe G, la Belgique joue contre l'Égypte de Mohamed Salah. Et puis les matchs prévus demain matin dans le groupe H à 2h, heure de Maurice, l'Arabie Saoudite jouera contre l'Uruguay. Et dans le groupe G à 5h demain matin, ce sera un duel entre l'Iran et la Nouvelle-Zélande. En basketball, les New York Knicks ont

0: remporter leur troisième titre NBA dans la nuit de samedi à dimanche. Au terme du match, du cinquième match, ils renversent ainsi les San Antonio Spurs du géant français Victor Wembanyama. Et on va clôturer cette édition sportive avec du sport mécanique. Lewis Hamilton renoue avec la victoire en Formule 1 hier au Grand Prix de Catalogne. Le pilote de Ferrari a dominé les débats en devançant George Russell en pole au début de la course avec presque 20 secondes d'avance. C'est la 106e victoire de Hamilton, mais surtout la première avec Ferrari après les 21 titres décrochés avec McLaren et les 84 glanés chez Mercedes. La dernière victoire du Britannique remontée au Grand Prix de Belgique en 2024. Nouvelle qui nous amène à la fin de cette édition sportive à midi passé de 16 minutes. Merci de votre attention. Bon appétit. Si vous passez à table, la suite du programme, ce sera dans quelques instants avec Nikita.
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À midi passé de 7 minutes, je vous donne la lecture des avis d'obsèques. On nous prie d'annoncer le décès de Madame Marina Perley Ramen. Le décès de Madame Marina Perley Ramen, née d'Abyssing, aussi connue sous le nom de Joya, habitant à Cité Chebel à Beaubassin, âgée de 61 ans. Le convoi sortira de la chapelle ardente d'Elianson à la route royale Beaubassin, aujourd'hui à 13h, pour se rendre dans l'église Saint-Thomas à Beaubassin et de là à l'incinérateur de Bambou. Le décès de Monsieur Louis-France Joyeuse. Le décès de Monsieur Louis-France Joyeuse, aussi connu sous le nom de France, âgé de 94 ans. Le convoi sortira de sa résidence à Caen-le-Vieux, au Coulé, aujourd'hui à 13h30, pour se rendre dans la basilique Sainte-Hélène à Curepipe et de là au cimetière de Saint-Jean, Quatre Bornes. Le décès de Monsieur Jean-Marie Ignace Labour. Le décès de Monsieur Jean-Marie Ignace Labour, aussi connu sous le nom de Jean-Marie, âgé de 73 ans. Le convoi sortira de sa résidence à la rue Malherbe, à Curepipe, aujourd'hui à 13h30, pour se rendre dans l'église Sainte-Thérèse à Curepipe et de là à l'incinérateur de Trois-Mamelles. On nous prie d'annoncer le décès de Monsieur Johann Nathaniel Rinan Porson. Le décès de Monsieur Johann Nathaniel Rinan Porson, aussi connu sous le nom de Johann, âgé de 23 ans. Le convoi sortira de sa résidence au DD numéro 8, résidence Flamboyant, à Cité Richelieu Petite Rivière, aujourd'hui à 14h, pour se rendre dans l'église du Père Laval à Sainte-Croix et de là au cimetière de Bois-Marchand. Le décès de Monsieur Nicolas David Bavadji. Le décès de Monsieur Nicolas David Bavadji, aussi connu sous le nom de Nicolas, âgé de 45 ans. Le convoi sortira de son domicile à la route Bassin Highlands, aujourd'hui à 14h, pour se rendre au cimetière de Bigara. On nous prie d'annoncer le décès de Madame Sarah Moulan. Le décès de Madame Sarah Moulan, épouse de Monsieur Hamid Moulan, âgé de 89 ans. Le convoi monture sortira de sa résidence au numéro 61 à Floreal Road à Vaqua, aujourd'hui lundi 15 juin à 15h30 pour se rendre au cimetière de Richter. Le décès de Madame Marie-Monique Fortuneau. Le décès de Madame Marie-Monique Fortuneau, aussi connue sous le nom de Monique, âgée de 75 ans. Le convoi sortira de chez son neveu, M. Louis Laval Fortuneau, à Morcellement Sohawan, à Caroline, aujourd'hui à 15h, pour se rendre dans l'église Saint-Esprit Bel Air Rivière Sèche, et de là au cimetière de Trois-Îlots à Olivia. Le décès de M. Jonathan Richard Kachim

Kouyantou. Le décès de M. Jonathan Richard Kashim Kouyantou, aussi connu sous le nom de Jonathan, habitant à Swami Sivanandan Street, à Marcellement Balgobina Rosil, âgé de 40 ans. Le convoi sortira de la chapelle ardente de Moura à la route royale Petite Rivière demain mardi à 8h30 pour se rendre dans l'église Immaculée Conception à Port-Louis et de là à l'incinérateur de Caen-le-Vieux. Et on nous prie d'annoncer le décès de M. Michel Alain Pognin. Le décès de M. Michel Alain Pognin, aussi connu sous le nom de Pau, âgé de 68 ans. Le convoi sortira de son domicile au numéro 103 à Corner Naz Draper, à Belle Rose, Quatre Bornes, demain à 10h30 pour se rendre dans l'église de Saint-Jean et de là au cimetière de Saint-Jean. À toutes ces familles endeuillées, la MBC présente ses plus vives sympathies.

C'est parti avec les nouvelles du temps pour vous sur RMA ainsi que AM1. Et on démarre avec la situation générale pour Maurice. Des nuages venant du sud-est influenceront le temps local par moment. Et les prévisions pour les prochaines 24 heures, le temps sera mi-couvert à parfois nuageux cet après-midi, avec des averses occasionnelles sur la moitié sud de l'île, avec une maximale qui sera entre 23 et 25 degrés sur les hauteurs et entre 27 et 29 degrés dans les régions côtières. Des périodes nuageuses durant la nuit ainsi que demain matin, avec des averses principalement à l'est au sud ainsi que sur le plateau central. La température minimale sera entre 18 et 20 degrés sur le plateau central et entre 22 et 24 degrés dans les régions côtières. Le vent soufflera du sud-est à environ 15 km par heure, se renforçant légèrement demain. La mer agitée au-delà des récifs, devenant graduellement forte durant la nuit, avec des houles du sud-ouest de l'ordre de 2,50 m. Et attention, les sorties en haute mer sont déconseillées à partir de cette nuit. Les marées hautes, aujourd'hui 13h52 et demain matin à 1h. Les marées basses, ce soir 19h36 et demain matin 7h56. Le coucher de soleil prévu pour 17h37, quant au lever du soleil demain, ça va être à 6h43. Les nouvelles du temps pour Rodrigue. La situation générale, quelques nuages venant du sud-est influenceront le temps local dans la soirée. Et les prévisions pour les prochaines 24 heures, il fera essentiellement beau cet après-midi avec une maximale qui sera entre 25 et 28 degrés. Et le temps sera mi-couvert à parfois nuageux dans la soirée avec quelques ondées. Et il fera essentiellement beau par la suite. Quant à la minimale, elle sera entre 19 et 22 degrés. Le vent soufflera du sud-est à environ 25 km par heure avec des pointes de 50 km par heure. La mer agitée au-delà des récifs avec des vagues de l'ordre de 2,50 m. Et des houles du sud-ouest sont attendues à partir de demain matin. La pluviométrie durant les dernières 24 heures, Pointe Canot à 6,3 mm, Plaine Corail à 4,4 mm, Pata Théophile idem 4,4 mm et Rivière Banane à 7,2 mm. Les marées hautes aujourd'hui 13h02 et demain matin à 1h05. Les marées basses ce soir 18h56 et demain matin à 7h33. Le coucher de soleil prévu pour 17h15. Quant au lever du soleil demain matin, ça va être à 6h19. Bulletin PCA pour Rodrigue. Les temps de la mer pour prochaines 24 heures. Dans la soirée capable gain ND Tilapli à Porta, les temps pour bon. Divan pour souffler des piscines S environ 25 km par heure et Ban Pointe 50 km par heure. Lagon et Candéo brisant, la mer praticable. Il y a une vague de l'autre des démettes en déo brisant. Et à Portia, Dimekramata pour une bonne laoule des piscines ouest en déo brisant. Man marée haute, Zodi NR 0D et Dimekramata NR 5. Man marée basse, Zodi tantôt 6h56. Et petit mec en matin, 7h33. Et les nouvelles du temps pour Saint-Brandon. La situation générale, des nuages venant du sud-est traverseront l'île par moment. Et les prévisions pour les prochaines 24 heures, mi-couvert en général avec des averses occasionnelles, la maximale sera d'environ 28 degrés et la minimale d'environ 23 degrés. Le vent soufflera du sud-est à environ 25 km par heure, la mer agitée, avec des vagues de l'ordre de 2 mètres. Et des houles du sud-ouest sont attendues demain matin. Les marées hautes aujourd'hui 13h47 et demain matin à 1h08. Les marées basses ce soir 19h31 et demain matin à 8h07.

Le coucher de soleil, ça va être à 17h36. Quand le lever de soleil demain matin, c'est prévu à 6h28. Et voilà, chers auditeurs, c'était les nouvelles du temps pour vous sur RM1 ainsi que AM1.

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Bonjour à toutes et à tous, il est midi passé de 28 minutes, nous entamons une nouvelle semaine ensemble. Bienvenue dans votre rendez-vous musical autour du monde avec Nikita. Et oui, nous reprenons le voyage traversant les frontières grâce aux chansons qui racontent les cultures, les histoires et les émotions universelles. Aujourd'hui encore, nous allons explorer des univers différents, des rips caribéens au souffle africain, en passant par des balades venues d'Europe ou d'Asie encore. Et parce que la musique est un langage qui nous relie, peu importe la langue ou encore le pays, je vous propose de vous installer confortablement, chers auditeurs ou ceux qui travaillent, de vous poser, en même temps travailler toujours, N6oreilles.tv à la radio pour vous découvrir aussi à la fois. Et il fait froid un petit peu en ce moment, donc laissez le froid de l'hiver dehors, hein, embarquez avec moi pour ce tour du monde sonore. Pour commencer, direction les Antilles avec Cassav, un titre emblématique, soleil, justement pour amener un peu de la chaleur dans vos vies là, et pour réchauffer vos cœurs, et lancer cette semaine sous le signe de la chaleur et de la fête. Pourquoi ? Parce que c'est la semaine qui nous emmène vers la fête de la musique ce dimanche. Et oui, les célébrations commencent déjà. C'est parti avec du Cassav pour vous. Bienvenue, vous êtes dans Tour du monde avec Nikita.

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1: Nous allons voyager à travers trois chansons pour la suite qui racontent chacune une histoire d'émotion et de transformation. Nous débuterons avec Tasmin Archer du Royaume-Uni avec son titre culte qu'on connaît bien, Sleeping Satellite, une balade pop des années 90 qui évoque les rêves et les désillusions. Et nous resterons ensuite à Londres avec Olivia Dean et son OK Love You Bye, une chanson intime et moderne qui parle d'amour et de difficultés de dire adieu. Et enfin Cap sur la France avec Vitesse Liman et leur titre Avant Toi, petite balade puissante qu'on aime bien ici, qui célèbre l'amour, qui change une vie. Trois chansons, trois époques et trois styles, mais une même émotion universelle, c'est l'amour et la quête de sens. C'est parti

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1: Direction les années 70 avec Bonnie Tyler, pour la suite avec sa chanson Heaven. Avant de devenir une star mondiale avec Total Eclipse of My Heart, elle chantait déjà l'amour. Et dans ce titre mélancolique que j'ai choisi, c'est en tout cas c'est une émotion brute qui arrive avec Bonnie Tyler. Voici son titre Heaven, exactement. Et je vous rappelle que Bonnie Tyler, c'est une chanteuse galloise, née en 1951, connue pour sa voix rock et puissante. C'est parti avec Heaven.
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Le titre qui arrive, c'est la chanson Safa de Ashutosh, une pièce musicale indienne qui signifie littéralement voyage en hindi et explore le thème du chemin intérieur, de la quête personnelle et des émotions liées au passage du temps. Je vous laisse apprécier.

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1: Nous arrivons presque à la fin de notre première heure en musique aujourd'hui. La suite, c'est Sugar de Maroon 5. On va dire c'est une tube pop mondiale, hein, sortie en 2015, célèbre pour son clip où le groupe surprend des mariages en jouant direct. Et après, vous allez revoir apprécier Sina de Gilson Silveira et Roberto Tofik, une pièce brésilienne samba jazz qui illustre la richesse des percussions et des guitares acoustiques du Brésil. C'est parti, Maroon 5 et direction le Brésil.

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1: Bonjour à tous, il est 13h. Voici un avis d'obsèques qui vient de tomber. On nous prie d'annoncer le décès de monsieur Jacques Désiré Laval André. Le décès de monsieur Jacques

Jacques Désiré Laval André, aussi connu sous le nom de Jacques, âgé de 80 ans. Le convoi sortira de son domicile au bloc G numéro 5 à cité EDC à Mangrécan-Floréal, aujourd'hui à 15h30, pour se rendre à la chapelle de Saint-Jean-Bosco à Floréal et de là au cimetière de Bigara. À cette famille endeuillée, la MBC présente ses plus vives sympathies.

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1: Il est exactement 13h passé de 2 minutes. Bienvenue dans notre deuxième heure d'Auto du Monde sur RMA, toujours avec moi-même Nikita. Et c'est reparti avec le tour du monde, direction le Brésil avec Mario Biondi, son titre Rio de Janeiro Blue. Et juste après, direction l'Allemagne, d'Hymne d'Anana de Jasmon.

Allez, on continue en musique, direction les Mascareignes, à côté de chez nous, les Comores exactement, avec l'artiste Salim Ali Amir, chanteur et compositeur comorien, connu pour son rôle dans la modernisation de la musique des Comores. Le titre que j'ai choisi s'intitule Wangandi, et ce titre, le mot évoque les liens sociaux et culturels souvent associés à la communauté, ainsi qu'aux valeurs de solidarité. Je vous laisse tout de suite découvrir Salim et son titre.

Direction Cuba chez auditeurs, il est 13h passé de 30 minutes exactement. La chanson qui arrive, c'est Loque Me Paso, interprétée par Adalberta Alvarez. Et cette chanson figure sur la compilation El Corazón, un peu palpita salsa, sortie en 1999 exactement. C'est une salsa cubaine que je vous propose qui raconte expériences personnelles typiques du style narratif de la musique populaire du Cuba. Je vous laisse

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Original Black Eyed, extrait de son album So CIA, Valère Farmi. Et oui, du coup, le local aussi, d'autour du monde, bien de chez nous, un artiste qu'on aime tant. Allez, nous allons écouter un classique revisité, Je vis pour elle, à l'origine, Andrea Bocelli l'avait chanté en 1995 avec Giorgia, puis en 97 avec Hélène Segarra. Aujourd'hui, il revient avec Kenji Girac pour une version.

version moderne, on va dire. On va dire que la voix lyrique du ténor italien se mêle à la chaleur gypsy de Kenji. C'est parti avec Je vis pour elle. Et juste après, je propose Conte de Serea de Tokino, enregistré en 2019 avec la violoncelliste Ophélie, ainsi que le compositeur Gabriel Sivak, une œuvre qui mêle tradition brésilienne avec des sonorités classiques, la bossa nova un peu, avec une atmosphère, on va dire, poétique, inspirée du mythe de la sirène.

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3: Et oui, il est l'heure pour moi de vous dire au revoir et vous laisser entre les mains de Elodie Ladouce avec l'émission Track and Tail qui va démarrer juste après. Laissez-moi vous souhaiter un bon lundi. Je vous retrouve demain. Alors non, demain c'est une journée exceptionnelle, c'est l'anniversaire de RM1. Vous allez quand même vous retrouver dans cette tranche midi 14h. Ça va être différent. Donc rendez-vous demain pour une journée exceptionnelle, l'anniversaire de RM1. Un gros bisou à tous. On clôture avec parfois couleur locale de Born to be Music. Allez, on y va.

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1: Très bon après-midi à tous, il est 14h.

Eros Ramazzotti à l'instant avec Cos de la Vita. 14h passées de 15 minutes sur votre radio. Ben, en tout cas, plaisir de vous accueillir pour Track and Tales, chers amis auditeurs, en espérant que vous avez passé un super bon week-end, que vous êtes prêts, bien sûr, pour attaquer cette nouvelle semaine plein de force, plein de vitalité, plein de positivité, surtout, bien sûr. Et nous, on est là, quoi qu'il arrive, pour vous accompagner, bien sûr, tout le long de la semaine. Là, on va y aller pour Ayo et son titre Maybe Blue. C'est extrait de son album Gravity at Last.

C'est signé Les Enfoirés avec L'île au trésor. 14h passé de 30 minutes. On va y aller pour cette fois-ci un petit Jamiroquai issu du mouvement acid jazz du début des années 90 en Angleterre. Le groupe Jamiroquai emmené par Jason Kay est une vraie machine à tube. Du jazz à l'électro en passant par le disco, le style de Jamiroquai a conquis très rapidement le public aux quatre coins du globe. Allez, c'est parti pour Cosmic Girl.

Elle est très particulière, en tout cas, cette chanson de Billy Joel. Ça, je l'aime beaucoup. En tout cas, Zanzibar, 14h passé de 40 minutes. Là, on va y aller pour un petit aha avec leur titre Lifeline, qui est un groupe très connu des années 80. Mais cette chanson, elle date de l'année 2002. Bah oui, ils ont continué à tourner. Hein, et ça forme partie de l'album qui porte le même nom, Lifelines. En tout cas, très bonne écoute à vous. Très bon lundi sur RM1.

C'est signé Hayley Reinhart avec sa reprise de Seven Nation Army. Et là, on va y aller pour les Alphabeat. Et leur titre 10,000 Nights Alphabeat, c'est qu'est un groupe de pop rock danois. Leur musique s'inspire des mélodies des années 80 et plus précisément des groupes britanniques Press, Vab et ou Deacon Blue. Allez, c'est parti pour les Alphabeat, extrait de l'album This is Alphabeat.

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1: Très bon après-midi à tous, il est 15h.

0: Et c'est parti pour le point info de 15h présenté aujourd'hui par Anjali Siroton-Pulchan. Très bon après-midi à vous Anjali.
1: Bon après-midi Elodie, bon après-midi à tous. Une femme de 54 ans a perdu la vie dans un tragique accident samedi soir à la salle de réception Hillsview à Les Mariannes. Rita Sibaruth aurait été mortellement écrasée par le camion de son fils Yudish Sibaruth alors que le véhicule était stationné sur une pente. Selon les premières indications, le camion se serait

0: est mis en mouvement de manière accidentelle. Une enquête a été ouverte pour établir les circonstances exactes de ce drame. Sur le plan judiciaire, deux nouveaux suspects ont été arrêtés dans l'enquête sur le meurtre de Gaël Sadal, 28 ans, survenu à résidence La Cure. Il s'agit de Dorine Yann Kanyuen et de son fils Shahad Yann Kanyuen. Ils devraient être inculpés pour meurtre ce lundi devant la justice. Pour rappel, la victime a succombé à des blessures à l'arme blanche après une violente altercation dans la soirée de samedi. Les premières informations de la police indiquent qu'un différend avait déjà opposé les protagonistes quelques jours plus tôt avant une riposte présumé impliquant plusieurs membres de la famille. Un troisième suspect, également impliqué et blessé lors de l'altercation, est toujours admis à l'hôpital J2 sous surveillance policière. Sur le plan social, à l'occasion de la journée mondiale de sensibilisation contre la maltraitance des personnes âgées, le ministre de la Sécurité sociale Ashok Soubron plaide pour un renforcement du cadre légal à Maurice. Il annonce notamment la finalisation de règlements sous la loi de 2005 sur la protection des personnes âgées ainsi que la possibilité d'introduire des protection orders pour les seniors qu'ils vivent à domicile ou en maison de retraite. Parmi les autres mesures envisagées, une revalorisation de la carers allowance, un fonds pour la formation des aides à domicile et l'extension des visites médicales pour les personnes de plus de 85 ans. Et enfin, à l'international, un avion utilisé pour le parachutisme s'est écrasé près de l'aéroport de Butler, dans le Missouri, aux États-Unis. Les 12 personnes à bord, dont le pilote et 11 parachutistes amateurs, ont toutes perdu la vie. Selon les autorités locales, l'appareil aurait décollé avant de faire demi-tour, puis de s'écraser près d'une route. Une enquête a été ouverte pour déterminer les causes de l'accident, tandis que la circulation a été interrompue dans la zone. Voilà, c'est la fin de ce flash d'information. Merci de l'avoir suivi. Je vous retrouve à 16h30 pour le Grand Journal.
1: Merci à vous, Anjali. À tout à l'heure sur RM1.
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0: Il est 15h passé de 4 minutes sur RM1. Les avis d'obsèques nous prient d'annoncer le décès de la Lady Sarah Moulan. Lady Sarah Moulan, épouse de Sir Hamid Moulan, âgée de 89 ans. Le convoi mortuaire sortira de son domicile au 61 Floréal Road à Vaqua à 15h30 pour se rendre au cimetière de Richter. La MBC présente ses plus vives sympathies à la famille Moulan.
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Et oui, 15 ans passés de 13 minutes sur votre radio RME. En tout cas, merci d'avoir choisi RME pour vous accompagner en ce lundi après-midi, en espérant que vous passiez un super bon moment avec nous. On y va pour Another One Bites to Dust, chanson de Queen qui a été écrite par John Deacon. La chanson fait partie du 8e album studio de The Queen qui s'appelle The Game.

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I've been thinking about you. En tout cas, restez bien branchés. Vous allez retrouver Elvis Kennett dans pas longtemps, 16h-18h. Et n'oubliez pas, demain, il y aura des émissions spéciales pour les 1 an de RME. En tout cas, restez bien branchés. Hein. Il y aura pas mal d'invités et pas mal de cadeaux à gagner. En tout cas, voilà, nous, on vous attend demain. Et voilà, et je vous donne rendez-vous justement demain de midi à 14h hein, sur RME. Enfin, allez, on continue avec London Beat. I've been thinking about you. Gros bisous. Ciao, ciao.

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1: Bon après-midi, merci d'écouter RM1. Il est 16h.
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1: Heureux de vous retrouver en ce lundi après-midi. J'espère que la journée s'est bien passée. On a bien démarré la semaine après un bon week-end pour certains. Pour d'autres, peut-être, ils ont travaillé. Bon, c'est pas grave. Allez, on oublie tout ça. On est avec vous jusqu'à 18h pour le meilleur de la musique. On vous accompagne avec plein de belles choses, vous le savez, cet après-midi, évidemment. Donc, vous nous écoutez en voiture, vous nous écoutez dans les transports ou encore à la maison de votre application RM1. Donc, vous le savez, MBC Play 1.0. C'est possible aussi de votre smartphone. En tout cas, merci d'être là. On démarre. Voici Sixpence. Kiss me, on vous embrasse. Belle fin de journée sur votre radio.

0: À 16h04. Bah ouais, vous avez sûrement entendu, on en parle depuis quelques jours sur votre radio. 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
0: Et voilà, donc demain, ça va être une journée d'événements, une journée formidable. Merci encore à vous, les auditeurs. Cap Robin, pour la suite. Il y a également Florent Penny, que j'ai préparé pour vous. Miley Cyrus, également Dream As One. Tout cela, bien sûr, le meilleur des tubes.

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0: le chanteur.
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0: Très bonne fin de journée, merci d'être là.
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0: Jack David à l'instant, 7 Days sur votre radio. Demain déjà un an pour votre radio RMA. Oui, un an déjà, ça passe vite tout ça. En tout cas, nous demandons à prévoir dès 6h du matin une belle journée pour vous. Il y aura des invités, il y aura franchement des auditeurs, il y aura des cadeaux toute la journée sur votre radio. Chaque heure, il y aura des cadeaux. En tout cas, merci à tous ceux qui participent, à tous nos partenaires pour rendre bien sûr nos auditeurs heureux demain pour marquer déjà un an de la radio. Restez avec nous à suivre le journal.
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0: Belle journée, merci d'écouter RM1, 16h30. Le journal, Anjali Siratan Pulchan. Bon après-midi.
3: Bon après-midi Elvis, bon après-midi à tous.
0: Les titres.
3: Déversement d'eau usée à Pointe-Sable, des traces de mercure détectées, les enquêtes se poursuivent. Accord US-Iran, les marchés réagissent, le pétrole recule, Maurice y voit un possible gain selon le ministre des Affaires étrangères Ritesh Ramphal. Journée de l'enfant africain, les élèves mobilisés pour la protection de l'eau et de l'environnement à La Marie ce lundi. Et un puissant séisme meurtrier aux Philippines a fait rehausser les fonds marins de 2 mètres. Merci de nous rejoindre pour le journal. Les résultats des analyses menées par l'Albion Fisheries Research Center à Pointe-au-Sable ont été rendus publics par le ministère de l'Agro-Industrie. 3 échantillons d'eau de mer ont été examinés. Si la qualité des eaux côtières respecte globalement les normes en vigueur, des taux élevés de mercure ont toutefois été détectés dans 2 zones d'échantillonnage. Des analyses supplémentaires de l'eau et des sédiments ont ainsi été recommandées. Parallèlement, la division Aquaculture poursuit son enquête afin de déterminer les causes de la mortalité des poissons observés dans la région. Pour rappel, des eaux usées s'étaient déversées dans un canal situé près du lagon le 10 juin. Lors d'une inspection le lendemain, des poissons morts et une forte odeur nauséabonde avaient été constatés dans le canal. Les détails avec Vinesh Amrit, assistant directeur des pêches au micro de Shailin Irben.
4: Au niveau ministère, nous prenons un échantillon d'un lagon parce que là, jusqu'à l'heure, des eaux polluées, là, il y a encore dans la rivière même, il n'y a pas encore un accès dans le lagon. Mais toujours le ministère, il prend un échantillon dans le lagon et nous prenons un échantillon de poisson aussi pour faire une analyse. Et là, en ce moment, c'est une analyse qui est faite et durant les heures qui viennent, nous pourrons avoir des résultats et nous communiquons les résultats.
3: Et selon le ministère de l'Environnement, l'enquête de la police de l'environnement se poursuit. Une amende de 25 000 roupies a déjà été infligée à GEC Limited pour le déversement d'eau usée dans un cours d'eau en infraction à l'Environment Act 2024. L'entreprise a également reçu un program notice et dispose de 2 jours pour soumettre un plan détaillé des mesures de dépollution à mettre en œuvre. Une réunion technique examinera ensuite les actions à court, moyen et long terme. En effet, plus d'une centaine de camions citernes de la Wastewater Management Authority ont été mobilisés pour pomper ces eaux usées qui ont été déversées dans un canal à

0: proximité du lagon de Pointe-aux-Sables. Une intervention d'urgence est déclenchée après l'endommagement accidentel d'un conduit à la tour Kénic. Les effluents se sont rapidement écoulés dans ce canal situé à une cinquantaine de mètres du lagon, provoquant la mort de poissons et d'anguilles dans la zone touchée. Pour limiter les dégâts et éviter toute contamination du lagon, les équipes ont engagé une vaste opération de pompage. En 5 jours de travaux, plus de 1000 mètres cubes d'eau usée et d'effluents ont été retirés et acheminés vers la station de traitement de Montagne-Jaco. Écoutons Jatil Sukram, Division Manager à la Waste Water Management Authority, au micro de Kevin Tapessard.
1: Mercredi, vers les 3h30 l'après-midi, nous avons une complainte qui est une tuyenne cassée tout près de nos stations qui nous appelle les stations SLDC de la WMA. Nous, l'équipe, nous descendons sur place immédiatement et nous fermons la station et nous organisons un pompage à travers un camion. Cette station-là, elle pompe à peu près 180 mètres cubes de l'eau par heure. Donc, il y a un déversement. Malheureusement, comme la médecine expliquait, il y a un canal, un storm drain et éventuellement, il y a la rivière ici. Et à partir de là, nous faisons tous les efforts de nos côtés et le lendemain, toute réparation est faite et côté pompage d'une vigne normale. Tout bien l'usine qui est connectée avec la station et une recommence cette opération normalement vers les 9h-9h30 à soir jeudi le 11.
0: À quelques jours de la présentation du budget national, le ministre de l'Agro-Industrie, Arvin Boulal, a tenu une conférence de presse ce lundi à Port-Louis. Il est notamment revenu sur les répercussions des tensions autour du détroit d'Ormuz, les droits de douane de 15% imposés par Washington sur les exportations mauriciennes, la menace de récession en Europe et surtout la décision britannique de réaligner le traitement accordé à Maurice sur le statut de la nation la plus favorisée, mettant ainsi fin à des décennies de traitement préférentiel. Sur le plan agricole, le ministre a également annoncé la mise en place prochaine d'une Land Bank afin de mieux orienter les projets, notamment dans le domaine des énergies renouvelables. Dans le secteur de la pêche, l'objectif affiché est de tripler les captures actuelles qui s'élèvent à 6500 tonnes. Il a aussi indiqué que 300 travailleurs agricoles étrangers seront bientôt recrutés. Nous l'écoutons au micro de Shailin Irben.
2: En tant que petit État insulaire en développement, d'après les engagements qui tiennent dans ce qu'on appelle l'Economic Partnership Agreement, qui aujourd'hui, il vit une full economic partnership agreement, quoique l'Angleterre n'est pas là-dedans, il sortit en message, mais il devait être respectueux des engagements pris. En un mot, c'est real politics. Aujourd'hui, même l'OMC, l'engagement pris à l'OMC, peut pas être respecté. Au lieu de parler, pour nous, le thon, c'est nous l'eau blanc. L'exportation à presque 14 milliards de roupies. Le sucre, accès au marché, pas un problème. Mais le prix, si ou pas compétitif, et pendant des années, bon la terre agricole, finalé à cause spéculation frontière. Alors, 2014, nous produisons presque 400 000 tonnes de sucre. Aujourd'hui, nous avons 225 000 tonnes. Aujourd'hui, nous pouvons augmenter ce qu'on appelle ajout de valeur en nous, sucre, et nous pouvons vendre sucre spéciaux.
0: L'annonce d'un accord cadre entre les États-Unis et l'Iran pourrait avoir des retombées positives pour Maurice, avec déjà une baisse du prix du pétrole sur les marchés internationaux. Selon Ritesh Ramphol, ministre des Affaires étrangères, le pays pourrait en tirer profit en raison de sa forte dépendance aux importations, tout en appelant à la prudence face à des accords souvent éphémères. Les marchés européens et asiatiques ont d'ailleurs réagi à cette annonce avec des hausses en bourse et un recul d'environ 4% du pétrole. Écoutons le ministre Ritesh Ramphol au micro de Yassine Den Mahmoud.
3: Ce qui est important, c'est que, une fois pour tout, bien mettre une fin au conflit qui peut arriver dans le Moyen-Orient. Et c'est une bonne chose si les deux parties arrivent à un accord. Important, surtout pour un petit pays État insulaire tel que Maurice, qui dépend largement de l'approvisionnement de pétrole et bien sûr aussi. Tout le manger qui nous importait. Alors, et comme on peut constater, il y a une augmentation des prix qui est reliée avec l'augmentation des frais, du coût des frais, etc. Alors, plus vite qu'il va arriver à l'accord, mieux pour nous et pour le monde.
0: À l'occasion de la journée de l'enfant africain célébrée chaque 16 juin en hommage aux enfants de Soweto, des élèves se sont réunis ce lundi à la station de traitement de Lamari. Cette année, le thème retenu à Maurice met en avant le rôle des jeunes dans la protection de l'eau et de l'environnement. Enfants Maurice, acte clé dans protection d'îlots et que l'environnement. À travers une exposition, des élèves du primaire et du secondaire ont expliqué le parcours de l'eau et son importance.

0: au quotidien. Pour Anita Goura, Ombudsperson for Children, le message est clair, l'eau est essentielle à la santé, à l'éducation et au développement des enfants.
1: L'accès à l'eau, c'est un droit fondamental à tout le monde, y compris les enfants. Alors le thème choisi pour sa journée mondiale aujourd'hui, là, est bien, bien pertinent, c'est-à-dire l'eau, l'hygiène et en même temps son accessibilité. À Maurice, nous sommes capables de dire qu'il nous chanceux, comparé à beaucoup de pays africains. Parce que dans beaucoup de pays africains, il y a la sécheresse, il y a même désert, etc. Ici, nous avons assez de l'eau, c'est la façon qu'il nous gère l'eau qui comptait, et il y a même l'endroit que souvent de l'eau pas coule 24 heures, mais il y a même système où ramasse de l'eau là, où faire rain harvesting, où garde de l'eau dans le tank. Un enfant, il est bien bizarre et n'a accès à de l'eau, sinon il est pénalisé. Si Amaurice nous gère la situation bien, moi je pense qu'il n'y a pas de problème vraiment.
0: Un message également relayé par les autorités qui insistent sur la nécessité de sensibiliser les enfants à la préservation de l'eau dès leur plus jeune âge. Le ministère de l'Égalité des Genres rappelle que l'accès à l'eau constitue un droit fondamental pour chaque enfant. Écoutons Danielle Labonne, Permanent Secretary au ministère de l'Égalité des Genres.
2: Je sais que le gouvernement a mis sur place les infrastructures qu'il faut. Et donc, dans tout petit coin de Maurice, nous connaissons qu'il y a de l'eau à accès à l'enfant. C'est vrai que nous avons un petit poche que il y a des familles qui peuvent résider, que peut-être qu'ils sont capables de ne pas gagner l'accès de l'eau, mais c'est quelque chose de bien assuré, parce que c'est le droit d'un enfant d'avoir de l'eau propre. D'où qu'il a nous trouvé que c'est important d'aujourd'hui, et surtout pour nous aligner avec le thème de l'Union africaine par rapport à la Journée internationale de l'enfant africain, et que la famille comprend que le gouvernement, il a tous les services qu'il faut, qu'il nous a besoin qu'on vienne à l'avant et faire valoir qu'ils ont besoin de ce droit à l'eau propre.
0: Et puis à l'étranger, le puissant séisme meurtrier qui a frappé le sud des Philippines en juin dernier a fait monter le plancher océanique de jusqu'à 2 mètres dans certaines régions côtières, a annoncé le ministère de l'Environnement. L'élévation des fonds marins représente d'importants risques environnementaux, notamment pour les coraux qui peuvent se retrouver exposés à l'air libre. Le tremblement de terre survenu le 8 juin 2026 de magnitude 7,8 a fait au moins 61 morts et 40 personnes restent portées disparues, selon le dernier bilan de l'Agence nationale de gestion des catastrophes. Nouvelle qui nous amène à la fin de cette édition. Merci de l'avoir suivi. Merci à Netoucha à la réalisation et Kavish à la technique. À suivre le journal des sports avec Marine Résidu.
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4: Bon après-midi à tous. Le mondial bat son plein. Après le Brésil, l'Allemagne et en attendant la France, l'Angleterre ou encore le Portugal, l'Espagne fera son entrée dans la danse. À 20h ce soir, la Roja défiera le Cap-Vert dans le cadre de la première journée du groupe H à l'Atlanta. Blessé depuis avril, mais complètement remis selon son sélectionneur Luis de la Fuente, Lamine Yamal est bien de retour et disponible. En face, le sélectionneur capverdien Pedro Brito dispose lui aussi de toutes ses forces pour cette entrée en matière. À 23h, dans le groupe G, la Belgique jouera contre l'Égypte, deux nations qui lancent leur mondial dans une position très attendue. Au classement FIFA, la Belgique est 9e, l'Égypte 29e. Les Diables Rouges disputent leur 15e Coupe du Monde, tandis que les Pharaons signent leur 4e participation. Les détails avec Jesse O'Gara.
5: C'est à Seattle, aux États-Unis, que la Belgique et l'Égypte s'affrontent en ouverture du groupe G ce lundi. Ce match oppose les Diables Rouges à une équipe égyptienne qui cherche à créer la surprise. Dirigée par le sélectionneur Rudy Garcia, l'équipe belge aborde cette compétition avec un effectif de 26 joueurs taillés pour aller loin. Malgré l'absence sur blessure du défenseur central Zeno De Bast pour ce début de tournoi, l'ossature reste très solide avec comme joueurs clés Romelu Lukaku, Kevin De Bruyne ou encore Jérémy Doku. L'adversaire de la Belgique ce soir, l'Égypte de Mohamed Salah, qui se présente comme un outsider coriace. Les Pharaons ont un avantage psychologique puisqu'ils ont remporté la dernière confrontation directe entre les deux équipes en match amical juste avant la Coupe du Monde 2022. Le groupe G comprend aussi l'Iran et la Nouvelle-Zélande. À 2h demain matin, heure de Maurice, le deuxième match du groupe H oppose l'Uruguay, 17e mondial, à l'Arabie Saoudite, 62e mondial. Ce sera au Hard Rock Stadium à Miami. Dirigée par Marcelo Bielsa, la Céleste fait figure de favorite pour cette entrée en lice. L'effectif uruguayen avec des joueurs clés comme Valverde, Núñez, Araújo ou encore Bentancur s'appuie sur des bases solides bien qu'il ait dû faire face à un contretemps administratif pour rejoindre la Floride à la veille de la rencontre. L'Arabie Saoudite, de son côté, avec Hervé Renard de retour sur le banc, arrive dans le tournoi avec l'envie de créer à nouveau la sensation après son exploit retentissant contre l'Argentine lors du mondial qatari.
4: En bref, laminé 5 buts à 1 par la Suède, la Tunisie a raté son entrée de cette Coupe du Monde 2026. Et pas qu'un peu, chez les Aigles de Carthage, l'ambiance est très tendue. L'équipe entraînée par Sabri Lamouchi s'est fait démolir par la presse et l'ancien international français est déjà en grand danger. D'après plusieurs sources médiatiques, dont Foot Mercato et Diawara FM, Sabri Lamouchi devrait être limogé dans quelques heures. Comme prévu, le latéral gauche Marc Cucurella quitte Chelsea pour le Real Madrid lors de ce mercato d'été. Les Blues ont officialisé son transfert pour 60 millions d'euros. L'Espagnol s'est engagé jusqu'en juin 2032 avec le club madrilène. Autre mouvement attendu, Ruben Amorim va rebondir sur le banc de l'AC Milan, libre depuis son départ de Manchester United. Le technicien portugais s'est entendu avec le club lombard pour un contrat jusqu'en 2028 avec une année supplémentaire en option. En triathlon, le Blue Bay a vibré ce week-end avec le Presqu'île Africa Sprint Triathlon Championship 2026, une épreuve continentale relevée qui a remis plusieurs des meilleurs triathlètes africains et internationaux. Chez les élites hommes, le Marocain Jawad Abdelmoula s'est imposé en 52 minutes 26 secondes. Écoutons le vainqueur au micro d'Ajmal Moitob.
6: On était deux en natation. On a essayé de faire le trou à la transition avant le vélo. Quand le vélo a commencé, avec mon compatriote marocain, on a essayé de partir à deux. Mais il était un peu fatigué. Du coup, il n'a pas pris un gros relais. Et du coup, les deux autres de derrière, donc il y avait un Namibien et un Sud-Africain, ils nous ont rejoints. Et après, on a collaboré à quatre. Avec les efforts qu'on a fournis à quatre, ça a bien collaboré, on s'est bien entendu. On a pu créer un écart. Et quand on a posé le vélo, ça s'est joué à la course à pied.
4: Côté mauricien, Laurent Lanteté termine 6e et poursuit sa participation, préparation en vue de la qualification olympique pour Los Angeles 2028. Nous l'écoutons.
7: Comment ces qualifications olympiques ont commencé? Moi, j'ai envie de connaître si à quel point ma chance était pour qualifier pour Los Angeles. Mais ouais, voilà là, le but de la course aujourd'hui.
4: Chez les femmes, victoire de Shanae Williams, impériale sur l'épreuve élite féminine. Et voilà, fin de cette page des sports. Merci de votre attention. Restez à l'écoute sur RME avec Elvis Kennett.
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10: À 16h47. Les premières notes de cette chanson, les quartiers battés, Lynn. Grosse pensée pour ce chanteur qui aurait eu 48 ans aujourd'hui. Ouais, il nous a quittés le 27 septembre 2021.

Queen à l'instant, les quartiers battés. Grosse pensée donc pour ce chanteur qui nous a quittés, on se rappelle, en 2021, qui aurait eu aujourd'hui 48 ans, à jamais dans nos cœurs, bien sûr. Et en ce. Déjà, 15 juin, quelques éphémérides célèbres, ça arrive dans un instant.

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sommes aujourd'hui le 15 juin, les amis. Si vous vous prénommez Germaine, ben bonne fête, c'est votre jour aujourd'hui. Aussi, c'est la fête des Bernards aujourd'hui, voilà. Dans ce 15 juin, on a aussi une pensée émue hein, pour un chanteur qu'on aime bien, Demis Roussos, oui. Il est né le 15 juin 1946. Il nous a malheureusement quittés le 25 janvier 2015. Il était chanteur, bassiste du groupe de rock progressif à l'époque. On se rappelle Aphrodite's Child. Et puis, il a ensuite entamé une carrière solo. Alors là, principalement orienté vers la variété. Allez, pour vous, pour votre plaisir cet après-midi, une petite compilation de ses plus grands tubes de Demis Roussos.

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Que des tubes, bien sûr, dans Domis Rossos. Il y en a pas mal, hein, franchement. Grosse pensée pour ce chanteur, donc, qui nous a quitté le 25 janvier 2015. Il est né le 15 juin 1946. Et puis, aussi, en ce 15 juin, marque la date de décès, cette fois. Le 15 juin 1996, la chanteuse de jazz américaine Ella Fitzgerald, surnommée d'ailleurs The First Lady of Song. Elle reste la voix la plus primée de l'histoire du jazz vocal, avec 13 Grammy Awards, près de 40 millions d'albums vendus. Cry Me a River, un petit extrait.

0: Quelle voix! Ella Fitzgerald, Cry Me a River, que des tubes. Oui, The First Lady of Song, qui malheureusement donc, nous a quittés le 15 juin 1996.
1: Laura.
0: Et là, bien sûr, je vous parle de Johnny Hallyday. Comment ne pas parler de Johnny en ce 15 juin? Hommage tout à l'heure à 17h15, je vous raconterai l'histoire de cette chanson, Laura. Johnny Hallyday, qui est né le 15 juin 1943, il nous a malheureusement quitté le 5 décembre 2017. Et tout à l'heure, je vous raconterai tout l'histoire autour de cette chanson, Laura.
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0: 110 millions de disques vendus en 57 ans de carrière, qui a popularisé le rock and roll en France dès 1960. Johnny. Et à 17h15, autour d'une chanson, l'histoire de Laura.
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0: Alex Warren, Eternity, sur votre radio.
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0: Merci d'écouter votre radio RM1 à 17h. Alors demain, ce sera déjà un an d'existence de votre radio RM1, les amis, la radio nationale. On est avec vous. Ça fait plaisir de savoir que vous nous suivez, vous nous écoutez un petit peu partout à travers l'île. De plus en plus nombreux à nous écouter, ça nous touche énormément. Merci encore pour votre fidélité. On est là pour vous faire plaisir au max, bien sûr, tant qu'on peut. En ce 16 juin, donc demain, un an, une émission, une journée spéciale, dès 6h du matin, toute la journée. Vous allez en connaître un petit peu plus sur les animateurs, leurs émissions. On aura des invités, des gens de la radio, il y aura des voix qu'on va entendre avec beaucoup de plaisir, des anciennes voix de la radio aussi. Ça va être une journée remplie d'émotions, remplie de bonheur, je suis sûr, remplie de nostalgie aussi, lorsque vous allez entendre certaines voix demain. Toute la journée, on va vous offrir des cadeaux, les amis, dès demain matin d'ailleurs. 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Dès 6h, avec Patrice et Sophie déjà, qui vont donner le coup d'envoi avec toute l'équipe de la rédaction. Il y aura des invités dans la matinale également.
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In Excess, la rediff de Tech Talk, ça arrive aussi. Céline Dion se prépare. Merci d'être là, on fait la route ensemble jusqu'à 18h sur votre radio. Bienvenue.

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1: Bonjour et bienvenue dans Tech Talk. Les attaques par déni de service sont à la fois le cauchemar des gestionnaires de sites et l'une des attaques informatiques les plus basiques. Il s'agit de bombarder un site de connexion afin de saturer ses serveurs. Pour envoyer ce volume massif de requêtes, un grand réseau de machines était nécessaire. Imaginez maintenant qu'un seul ordinateur suffise. C'est la nouveauté qu'une société californienne de cybersécurité vient de documenter. Cette nouvelle attaque a été baptisée Bomb HTTP/2 et la version modernisée du protocole qui régit les échanges entre un navigateur et un serveur. Il a été conçu pour être plus rapide que son prédécesseur. Il y parvient en compressant les données et en envoyant plusieurs requêtes simultanément. Ces optimisations accélèrent le chargement des sites. Malheureusement, c'est à double tranchant. La compression économise la bande passante. Mais si l'attaquant envoie une information au serveur et y fait référence des milliers de fois, octet par octet, le serveur doit recréer l'information complète en mémoire pour chaque octet. Il travaille énormément pour presque rien. La seconde phase de l'attaque consiste à empêcher la libération de la mémoire, en expliquant au serveur qu'il doit patienter avant d'envoyer une réponse. Le serveur est contraint de conserver indéfiniment la mémoire allouée, sans jamais pouvoir la libérer. En manipulant ces deux systèmes, un simple ordinateur personnel peut épuiser. Des dizaines de gigaoctets de mémoire vivent en quelques secondes. Lors des tests, les chercheurs ont fait tomber un serveur en une dizaine de secondes. Un autre a épuisé ses 32 gigaoctets de mémoire vives en 18 secondes. Dans tous les cas, en moins d'une minute, le serveur tombe. Des correctifs ont déjà été publiés pour certaines plateformes et certaines configurations offrent une protection indirecte. Reste une question inquiétante. Combien d'autres vulnérabilités de ce type se cachent dans des protocoles que nous utilisons chaque jour sans le savoir ?

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1: Cet après-midi, on rend hommage à Johnny Hallyday. Donc, cet après-midi, il est né le 15 juin 1943. Il nous a malheureusement quittés, on se rappelle, le 5 décembre 2017. Et cet après-midi, j'ai choisi de vous raconter l'histoire de l'une de ses plus grandes chansons, d'une infinie tendresse. Voici l'histoire de Laura.
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1: En 1986, Johnny Hallyday traverse une période de renouveau artistique, bien sûr. Mais après quelques années plus difficiles, il confie l'écriture de son album Gang à un auteur-compositeur au sommet de son art, évidemment Jean-Jacques Goldman. Et parmi les titres de cet album figure Laura. Alors, derrière cette ballade se cache une histoire profondément intime. La petite Laura, dont il est question, n'est autre que Laura Smet, la fille de Johnny, née en 1983 lors de l'union avec, donc, son mariage avec l'actrice Nathalie Baye, d'ailleurs, qui nous a malheureusement quitté récemment. Goldman écrit alors des mots que Johnny n'aurait peut-être jamais osé prononcer lui-même. Le rocker, habitué à afficher sa force et ses blessures, se dévoile ici, un petit peu comme un père bouleversé. Il avoue ses maladresses, ses silences, son incapacité à exprimer facilement ses sentiments. Comme d'ailleurs dans la chanson, il y a cette phrase.
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1: Bah oui, donc tous ces mots tendres qu'on sait, moi je ne le sais pas. Ce qui rend cette chanson si touchante, c'est sa sincérité. Johnny ne se présente pas comme un père parfait. Il reconnaît ses failles, son passé tumultueux, mais il découvre aussi, grâce à sa fille, une nouvelle raison d'avancer dans la vie. À sa sortie en 1987, Laura devient l'une des plus belles chansons du répertoire de Johnny Hallyday. Beaucoup d'ailleurs y voient une déclaration d'amour la plus émouvante qu'ils aient jamais chantée. Et peut-être est-ce là le plus beau paradoxe de Johnny ? Derrière l'icône du rock, les motos, les stades, les lumières, se cachait aussi un papa ému par le regard bleu de sa petite fille. Laura, ce n'est pas seulement une chanson, c'est une confidence. Une lettre d'amour d'un père à son enfant, mise en musique pour traverser le temps.

Johnny Hallyday, qui est né le 15 juin 1943, décédé le 5 décembre 2017 avec cette belle chanson. Belle histoire d'un père pour sa fille. L'histoire de Laura, bien sûr. La petite Laura, Laura Smith, la fille de Johnny et de Nathalie Baye. 17h22, à cette heure-ci, normalement, c'est la sortie du bureau. Si des fois, s'il y a quelque chose qui mange très très fort en fin de journée, et en début de journée aussi, c'est bien l'ascenseur. Voici Calogero.

en apesanteur dans un ascenseur. Calogero, 17h25, Manhattan arrive dans le rôle. C'est mon petit son que j'ai retrouvé pour vous cet après-midi. Et entre-temps, je prépare votre horoscope pour vous, les automobilistes.

0: à 17h29 déjà sur votre radio. Ça va vite, hein. Jusqu'à 18h, je vous accompagne, vous le savez, chaque après-midi. Avec de la bonne musique, surtout les rois du monde, la comédie musicale Roméo et Juliette.
1: Les rois du monde, vive au sommet.
0: Ça arrive, il y a également du Medjad, Caroline également, M. Pokora, Laura Brindigam pour les années 80. Et pour tout de suite, on va y aller pour votre horoscope, les amis. Pour vous, les automobilistes.
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0: Allez, on va commencer par les béliers sur cet après-midi pour voir un peu qu'est-ce qui est réservé pour vous, qu'est-ce que les astres vous conseillent. Donc cet après-midi, les béliers, privilégiez la souplesse plutôt que la compétition. Chaque trajet n'est pas une course et arriver sereinement vaut mieux qu'arriver quelques minutes plus tôt. Les taureaux, une bonne organisation vous évitera bien des tracas sur la route. Vérifiez votre itinéraire avant de partir et surtout gardez un petit peu de marge dans votre emploi du temps. Les gémeaux, vous pourriez être tenté de faire plusieurs choses à la fois. Sur la route, une seule mission compte, conduire en toute sécurité. Les cancers, l'ambiance à bord influencera votre conduite. Une musique agréable et un esprit calme rendront votre trajet plus plaisant. Les lions, votre confiance est un atout, mais attention à ne pas surestimer les réactions des autres conducteurs. Restez attentifs aux imprévus. Les vierges, les astres favorisent les bonnes habitudes. Pourquoi ne pas profiter de cette semaine pour vérifier la pression des pneus ou encore le niveau des liquides de votre moteur. Les balances, aujourd'hui, privilégiez les gestes de courtoisie. Laissez passer un véhicule ou remercier d'un signe de la main contribue à une circulation plus agréable. Les scorpions, gardez votre énergie pour les choses importantes. Les petits désagréments de la circulation ne méritent pas de gâcher votre humeur. Les sagittaires, un trajet peut parfois réserver une belle surprise, un paysage, une rencontre ou simplement un moment de réflexion. Profitez du voyage tout en restant concentré. Les capricornes, votre sérieux vous servira bien. Pensez néanmoins à faire une pause si vous ressentez la moindre fatigue. Les verseaux, les nouvelles technologies sont utiles, mais ne laissez pas surtout votre portable ou encore votre écran Bluetooth ou les écrans détourner votre attention de la route. Donc concentration sur la route, s'il vous plaît. Et enfin, les poissons, votre imagination est fertile cet après-midi. Veuillez à garder les yeux sur ce qui se passe autour de vous et à rester pleinement présent au volant. Petit clin d'œil donc pour vous, la meilleure économie de carburant cet après-midi sera une conduite douce, sans accélération ni freinage inutile. Votre portefeuille et votre véhicule vous remercieront, ça c'est sûr. Major, Caroline, et bien sûr, également les rois du monde, la comédie, Roméo et Juliette, ça arrive.

17h45, quelques rendez-vous télé, surtout avec la Coupe du Monde ce soir à regarder donc en direct sur MBC Sports 11, le match Espagne-Cap-Vert. Le coup d'envoi est à 20h, juste avant bien sûr en plateau, en route vers New York à partir de 19h, ce sera sur MBC Sports 11, le match Espagne-Cap-Vert. Mais sinon, les autres matchs de ce soir, vous pouvez regarder bien sûr à travers votre application MBC Play 1.0. Il y a quand même pas mal de rencontres intéressantes ce soir. Donc, il y a également Belgique-Égypte à 23h. Et puis demain matin, si vous, vous avez du courage, l'Arabie Saoudite qui joue contre l'Uruguay à 2h. Voilà. Et à 5h du matin, demain matin, Iran-Nouvelle-Zélande. Voilà quelques rendez-vous. 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Si vous ne l'avez pas encore fait, c'est le moment de le faire. Sinon, quelques autres rendez-vous télé à vous rappeler ce soir sur MBC 1 à 20h20, une production locale, Urgence énergétique, donc, avec des invités, Lorena Heria, Head of Commercial, et Julien Lafraisière, Head of Business Development, et Coasis, donc, à suivre ce soir, donc, Urgence énergétique à partir de 20h20 sur MBC 1. Et sur MBC 2, encore donc à suivre également, une production de la MBC, Le Panier de Crabe, une production signée Ritvik Nirbhan, à ne pas rater donc ce soir sur MBC 2 à 20h et MBC 7 à 20h20, donc Le Panier de Crabe, donc une émission de ne pas rater, vous allez tout savoir, bon, c'est super intéressant, donc à suivre tout cela ce soir avec Ritvik Nirbhan, donc Le Panier de Crabe sur MBC 2 à 20h et MBC 7 à 20h20. Quelques autres rendez-vous télé ce soir, toujours, donc avec quelques séries, si vous êtes amateur de séries. La télé, votre télé-novela, Un amour sauvage, MBC 5, donc à ce soir à 20h. Toujours sur MBC 5, Valentina, My Special Love, Mi Amor, espagnol. Donc ce soir, toujours à 20h50 sur MBC 5. Et puis, si vous voulez revivre les grands moments de Karate Kid, Karate Kid, le film français, on se rappelle, sorti en 1984. Oui, avec Ralph Macchio, Pat Morita, Elizabeth Chiu. Oui, Karate Kid, c'est à 20h40 sur MBC 5. Voilà. Un rendez-vous radio aussi, il y a pas mal de rendez-vous ce soir. Donc, dans un instant, pour les infos et les communiqués, de retrouver Prakash pour sa playlist jusqu'à 20h. Ensuite, donc, évidemment, votre rendez-vous aussi, donc, ce soir. Il n'y aura pas de hit parade locale. Par contre, Nathan sera là jusqu'à 23h pour des sons bien de chez nous. Que des morceaux bien de chez nous, donc des chansons locales, donc de 20h à 23h avec Nathan. Voilà. Je pense que j'ai tout dit. 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À partir de 6h du matin, vous branchez RMA jusqu'à l'après-midi, 18h, 19h, toute la journée. Il y aura des invités. Il y aura après plein de belles choses. Je ne sais pas trop. Ça va être

Une belle journée en tout cas. Donc pour rester à l'écoute de votre radio demain, une journée. 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Voilà, Donna Lewis arrive. I love you always forever. Et puis il y a M. Pokora. Bienvenue sur RM1.

Quand même, oui, M. Pokora, bien sûr, à 17h56, moi je vous retrouve demain. 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D'ici là, passez une belle soirée à l'écoute de votre radio.

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2: Bonsoir, il est 18h. Le journal complet de 18h, présenté par Anjali Siratan-Polchan. Bonsoir Anjali.
3: Bonsoir Prakash, bonsoir à tous.
2: Voici les titres qui font l'actualité en ce jour.
3: Déversement d'eau usée à Pointe-au-Sable, des traces de mercure détectées, les enquêtes se poursuivent. Accord US-Iran, les marchés réagissent, le pétrole recule, Maurice y voit un possible gain selon le ministre des Affaires étrangères Ritesh Ramphal. Journée de l'enfant africain, les élèves mobilisés pour la protection de l'eau et de l'environnement à la Marie ce lundi. Un puissant séisme meurtrier aux Philippines fait rehausser les fonds marins de 2 mètres. Merci de nous rejoindre pour le journal. Les résultats des analyses menées par l'Albion Fisheries Research Center à Pointe-au-Sable ont été rendus publics par le ministère de l'Agro-Industrie. 3 échantillons d'eau de mer ont été examinés. Si la qualité des eaux côtières respecte globalement les normes en vigueur, des taux élevés de mercure ont toutefois été détectés dans 2 zones d'échantillonnage. Des analyses supplémentaires de l'eau et des sédiments ont ainsi été recommandées. Parallèlement, la division Aquaculture poursuit son enquête afin de déterminer les causes de la mortalité des poissons observés dans la région. Pour rappel, des eaux usées s'étaient déversées dans un canal situé près du lagon le 10 juin. Lors d'une inspection le lendemain, des poissons morts et une forte odeur nauséabonde avaient été constatées dans le canal. Les détails avec Vitesh Emrit, assistant directeur des pêches, au micro de Shailin Irben.
4: Au niveau ministère, nous prenons un échantillon d'un lagon parce que là jusqu'à l'heure, de l'eau polluée, là, il y a encore dans la rivière même, il n'y a pas encore accès dans le lagon. Mais toujours le ministère, il prend un échantillon dans le lagon et nous prenons un échantillon poisson aussi pour faire une analyse. Et là, en ce moment, c'est une analyse qui est faite et durant les heures qui viennent, nous pouvons avoir un résultat et nous communiquons les résultats.
3: Selon le ministère de l'Environnement, l'enquête de la police de l'environnement se poursuit. Une amende de 25 000 roupies a déjà été infligée à GECC Limited pour le déversement d'eau usée dans un cours d'eau en infraction à l'Environment Act 2024. L'entreprise a également reçu un program notice et dispose de 2 jours pour soumettre un plan détaillé des mesures de dépollution à mettre en œuvre. Une réunion technique examinera ensuite les actions à court, moyen et long terme. En effet, plus d'une centaine de camions citernes de la Waste Water Management Authority ont été mobilisés pour pomper ces eaux usées qui ont été déversées dans un canal à proximité du lagon de Pointe-au-Sable. Une intervention d'urgence déclenchée après l'endommagement accidentel d'un conduit à la tour Kénic. Les effluents se sont rapidement écoulés dans ce canal situé à une cinquantaine de mètres du lagon, provoquant la mort de poissons et d'anguilles dans la zone touchée. Pour limiter les dégâts et éviter toute contamination du lagon, les équipes ont engagé une vaste opération de pompage. En 5 jours de travaux, plus de 1000 mètres cubes d'eau usée et d'effluents ont été retirés et acheminés vers la station de traitement de Montagne.

0: Saint-Jacques. Écoutons Jatil Soukram, Division Manager à la Waste Water Management Authority, au micro de Kevin Tapessard.
1: Mercredi, vers les 3h30 l'après-midi, nous avons gagné une complainte qui est une tuyenne cassée tout près d'une station qui nous appelle la station SLDC de la WMA. Nous, l'équipe, descend sur place immédiatement et nous fermons la station et nous organisons un pompage à travers un camion. Cette station-là, elle pompe à peu près 180 mètres cubes de l'eau par heure. Donc, il y a un déversement. Malheureusement, comme la médecine expliquait, qu'il y a un canal, un storm drain et éventuellement, il vient dans la rivière ici. Et à partir de là, nous faisons tous les efforts de nos côtés. Et le lendemain, toute réparation est faite et côté pompage, une vigne normale. Tout bien l'usine qui est connectée avec la station, il recommence cette opération normalement vers les 9h-9h30, à soir, jeudi, le 11.
0: À quelques jours de la présentation du budget national, le ministre de l'Agro-Industrie, Arvin Boulel, a tenu une conférence de presse ce lundi à Port-Louis. Il est notamment revenu sur les répercussions des tensions autour du détroit d'Ormuz, les droits de douane de 15% imposés par Washington sur les exportations mauriciennes, la menace de récession en Europe et surtout la décision britannique de réaligner le traitement accordé à Maurice sur le statut de la nation la plus favorisée, mettant ainsi fin à des décennies de traitement préférentiel. Sur le plan agricole, le ministre a également annoncé la mise en place prochaine d'une land bank afin de mieux orienter les projets, notamment dans le domaine des énergies renouvelables. Dans le secteur de la pêche, l'objectif affiché est de tripler les captures actuelles qui s'élèvent à 6500 tonnes. Il a aussi indiqué que 300 travailleurs agricoles étrangers seront bientôt recrutés. Nous l'écoutons au micro de Shailin Yerben.
2: En tant que petit État insulaire en développement, d'après les engagements qui tiennent dans ce qu'on appelle l'Economic Partnership Agreement, qui aujourd'hui, il vient d'un full economic partnership agreement, quoique l'Angleterre n'est pas là-dedans, il sortit en message, mais il devait être respectueux des engagements pris. En un mot, c'est real politics. Aujourd'hui, même l'OMC, ben, l'engagement pris à l'OMC, peut pas être respecté. Au lieu de parler, pour nous, le thon, c'est nous l'eau blanc. Notre exportation à presque 14 milliards de roupies. Le sucre, accès au marché, pas un problème. Mais le prix, si ou pas compétitif, et pendant des années, bon la terre agricole, finalé à cause spéculation frontière. Alors, 2014, nous produisons presque 400 000 tonnes de sucre. Aujourd'hui, nous avons 225 000 tonnes. Aujourd'hui, nous pouvons augmenter ce qu'on appelle ajout de valeur à nos sucres et nous pouvons vendre sucre spéciaux.
0: L'annonce d'un accord cadre entre les États-Unis et l'Iran pourrait avoir des retombées positives pour Maurice, avec déjà une baisse du prix du pétrole sur les marchés internationaux. Selon Rita Schramphol, ministre des Affaires étrangères, le pays pourrait en tirer profit en raison de sa forte dépendance aux importations, tout en appelant à la prudence face à des accords souvent éphémères. Les marchés européens et asiatiques ont d'ailleurs réagi à cette annonce avec des hausses en bourse et un recul d'environ 4% du pétrole. Écoutons le ministre Rita Schramphol au micro de Yacine Denmamod.
3: Ce qui est important, c'est que une fois pour tout, vient mettre une fin au conflit qui peut arriver dans le Moyen-Orient et c'est une bonne chose si les deux parties arrivent à un accord. Important, surtout pour un petit pays État insulaire tel que Maurice, qui dépend largement de l'approvisionnement de pétrole et bien sûr aussi tout le manger qui nous importait. Alors, et on peut constater, il y a une augmentation des prix qui est reliée avec l'augmentation des frais, du coût des frais, etc. Alors, plus vite qu'il va arriver à l'accord, mieux pour nous et pour le monde.
0: À l'occasion de la journée de l'enfant africain, célébrée chaque 16 juin en hommage aux enfants de Soweto, des élèves se sont réunis ce lundi à la station de traitement de Lamari. Cette année, le thème retenu à Maurice met en avant le rôle des jeunes dans la protection de l'eau et de l'environnement. À travers une exposition, des élèves du primaire et du secondaire ont expliqué le parcours de l'eau et son importance au quotidien. Pour Anita Goura, Ombudsperson for Children, le message est clair, l'eau est essentielle à la santé, à l'éducation et au développement des enfants.
4: L'accès à l'eau, c'est un droit fondamental à tout le monde, y compris les enfants. Alors le thème choisi pour sa journée mondiale aujourd'hui-là est bien, bien pertinent, c'est-à-dire l'eau, l'hygiène et en même temps son accessibilité. À Maurice, nous sommes capables de dire qu'il nous chanceux, comparé à beaucoup de pays africains. Parce que dans beaucoup de pays africains, il y a la sécheresse, il y a même des

0: terre, etc. Ici, nous avons assez de l'eau. C'est la façon qu'ils nous gèrent l'eau qui comptait. Et il y a un endroit où souvent de l'eau pas coule 24 heures. Mais il y a un système où on ramasse de l'eau là, où on fait rain harvesting, où on garde de l'eau dans le tank. Un enfant, il est bien bizarre et n'a accès à de l'eau. Sinon, il est pénalisé. Si Maurice nous gère la situation bien, je pense qu'il peine un problème vraiment.
1: Un message également relayé par les autorités qui insistent sur la nécessité de sensibiliser les enfants à la préservation de l'eau dès leur plus jeune âge. Le ministère de l'Égalité des Genres rappelle que l'accès à l'eau constitue un droit fondamental pour chaque enfant. Écoutons Danielle Alabonne, Permanent Secretary au ministère de l'Égalité des Genres.
2: Je sais que le gouvernement a mis sur place les infrastructures qu'il faut. Et donc, dans tout petit coin de Maurice, nous connaissons qu'il y a de l'eau à accès à l'enfant. C'est vrai que nous avons un petit poche que il y a des familles qui peuvent résider, que peut-être qu'ils sont capables de gagner l'accès de l'eau, mais c'est quelque chose de bien assuré, parce que c'est le droit d'un enfant d'avoir de l'eau propre. D'où qu'il a nous trouvé que c'est important d'aujourd'hui, et surtout pour nous aligner avec le thème de l'Union africaine par rapport à la Journée internationale de l'enfant africain, mais que la famille comprend que le gouvernement, il a tous les services qu'il faut, qu'il nous a besoin qu'on vienne à l'avant et faire valoir qu'ils ont besoin de droit à l'eau propre.
1: 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Et puis à l'étranger, le puissant séisme meurtrier qui a frappé le sud des Philippines en juin dernier a fait monter le plancher océanique de jusqu'à 2 mètres dans certaines régions côtières, annoncé le ministère de l'Environnement. L'élévation des fonds marins représente d'importants risques environnementaux, notamment pour les coraux qui peuvent se retrouver exposés à l'air libre. Le tremblement de terre survenu le 8 juin 2026 de magnitude 7,8 a fait au moins 61 morts et 40 personnes restent portées disparues selon le dernier bilan de l'Agence nationale de gestion des catastrophes. Nouvelle qui nous amène à la fin de cette édition. Merci de l'avoir suivi. Merci à Netoucha à la réalisation et Kavish à la technique. Je vous retrouve à 19h pour un dernier point sur l'actualité.
3: Ce journal vous a été présenté par Anjali Siratan-Polchan. Gardez l'écoute. Dans une poignée de secondes, vous retrouverez Roselyne pour les communiquer.

Bonsoir à tous, merci de nous écouter sur RM1 et AM1. Les avis d'obsèques ont nous pris d'annoncer le décès de Monsieur Georges Elvis Letang. Monsieur Georges Elvis Letang, plus connu sous le nom de Zorro, âgé de 66 ans. Le convoi mortuaire sortira de chez Moura, à Petite-Rivière, demain mardi 16 juin à 8h, pour se rendre à l'église de Moura à Petite-Rivière, et de là à l'incinérateur de Vallée des Prêtres. Le décès de Monsieur Pascal Marie-Désirée Cateau. Monsieur Pascal Marie-Désirée Cateau, plus connu sous le nom de Pascal, âgé de 31 ans. Le convoi mortuaire sortira du domicile de sa mère, Madame Lisby Cateau, au numéro 26 avenue Jasmin, à résidence Valigi, demain mardi à 9h30, pour se rendre à l'église Saint-Vincent de Paul-Lapaille et de là au cimetière de Gébert-les-Salines. Décès de Monsieur Georges Hérol Léwéline Le Géant. Monsieur Georges Hérol Léwéline Le Géant, plus connu sous le nom de Hérol. Habitant numéro 82, avenue des Flamboyants à Rochebrune, âgé de 77 ans. Le convoi mortuaire sortira de la chapelle Ardent de Moura à la route royale à Petite-Rivière demain mardi à 10h30 pour se rendre à l'église Notre-Dame de Montroche et de là au cimetière de Saint-Jean.

On nous prie d'annoncer le décès de Monsieur Michel Alain Pognien. Monsieur Michel Alain Pognien, plus connu sous le nom de Pau.

Joseph Luis Tellio Antonio. Monsieur Joseph Luis Tellio Antonio, plus connu sous le nom de Stelio, habitant à la rue Guy Blackburn à Rousil, âgé de 89 ans. Le convoi mortuaire sortira de la chapelle ardente d'Eliensons à la route royale à Beaubassin demain mardi 16 juin à 10h30 pour se rendre à l'église Notre-Dame de Lourdes à Rousil et de là à l'incinérateur de bambou. Décès de Madame Marie-Julie André. Madame Marie-Julie André, plus connue sous le nom de Bamine, âgée de 89 ans. Le convoi mortuaire sortira de sa résidence au numéro 153 à la rue Bandéry à Rosil, demain mardi à 11h, pour se rendre au cimetière de Phoenix. Décès de Monsieur Edley James Létendrine. Monsieur Edley James Létendrine, âgé de 74 ans. Le convoi mortuaire sortira du domicile de son fils, M. Luciano Billy Létendrine, au numéro 37, rue Gabriel à Bonis, à Sainte-Croix, demain mardi, à 11h, pour se rendre au cimetière de Bois-Marchand. Et on nous prie d'annoncer le décès de Mme Marie-Corinne Saint-Marthe. Madame Marie-Corinne Saint-Marthe, née Bonne, plus connue sous le nom de Annick, âgée de 56 ans. Le convoi mortuaire sortira du domicile de son époux, Monsieur Saint-Marthe, Serge Antonio, à EDC numéro 22 à la Sourdine à l'Escalier, demain mardi 16 juin à 13h, pour se rendre à l'église adventiste, à Allée Jacques à l'Escalier, et de là au cimetière de Petit Bel Air à Maillebourg. Aux familles endeuillées, la MBC présente ses sincères condoléances.

c'est parti pour la météo. Météo pour Maurice d'abord. Des nuages venant du sud-est influencent le temps local. Des périodes de nuages sont attendues cette nuit et demain matin, avec des averses principalement à l'est, au sud et sur le plateau central. Le vent soufflera du sud-est environ 15 km par heure, se renforçant légèrement demain. Et la mer sera agitée au-delà des récifs, devenant graduellement forte durant la nuit, avec des houles du sud-ouest de l'ordre de 2,50 m. Les sorties en haute mer sont déconseillées. Les houles atteindront les 3 mètres en hauteur demain après-midi. De ce fait, les sorties dans les lagons de l'ouest et du sud sont également déconseillées à partir de demain après-midi. Concernant la température, minimale, elle sera entre 18 et 20 degrés sur le plateau central et entre 22 et 24 degrés sur les régions côtières. Et la température maximale sera entre 23 et 25 degrés sur les hauteurs et entre 27 et 29 degrés sur les régions côtières. Le soleil s'est couché depuis 17h37 à Maurice et se lèvera demain matin vers 6h43. Toujours pour Maurice, bulletin PC, l'étang l'eau la mer pour Procène 24 et Pouena la pli des temps en temps. Divan pour souffler les piscilles, environ 15 km pas et Elie pour renforcer les amandimés. En déobrisant, la mer praticable dans commencement la soirée, mais l'épouvine mauvais à soi avec ban la houle depuis sud-ouest, des lots des 2,50 m en déobrisant. Ban sauti en déobrisant, l'y déconseiller et ban la houle là pour atteindre 3 mètres au thé 10 mai l'après-midi. Dans la gonlée s'éclaircit, la mer praticable, mais l'épouvine mauvais à partir 10 mai l'après-midi. Ban sauti dans ban lagon, l'ouest éclaircit déconseillé à partir 10 mai l'après-midi. Dans la gonlée non éclaircit, la mer praticable. Marée pour 10 mai vers 1h et 14h44, l'hypo basse vers 19h36 et 10 mai vers 7h56. Pour nos amis Rodriguez que l'on salue, quelques nuages venant du sud-est influenceront le temps local dans la soirée. Et pour les prochaines 24 heures, le temps sera mi-couvert à parfois nuageux dans la soirée avec des ondées occasionnelles. Et par la suite, il fera essentiellement beau à Rodrigue. La mer, quant à elle, sera agitée au-delà des récifs avec des vagues de l'ordre de 2 mètres. Des houles du sud-ouest sont attendues à partir de demain matin. Le vent, quant à lui, soufflera du sud-est environ 25 km par heure avec

0: des pointes de 50 km par heure. La pluviométrie durant les dernières 24 heures à Rodrigues, point de canon 6 mm, plein de corail 2,8 mm, pâte à théophile 3,4 mm. La marée sera haute demain vers 1h05 et 13h48 et puis basse vers 18h56 et demain vers 7h33. Le soleil s'est couché depuis 17h15 à Rodrigues et se lèvera demain matin vers 6h19. Et on termine avec la météo pour Agalégal. Des nuages venant du sud-est influenceront le temps local. Et puis, durant les prochaines 24 heures, le temps sera plutôt nuageux cette nuit, ainsi que tôt demain matin avec des averses passagères. Et au cours de la journée de demain, il fera essentiellement beau à Agalégal. Le vent soufflera du sud-est environ 35 km par heure avec des rafales sous les averses. Et la mer sera forte avec des vagues de l'ordre de 2,50 m. D'ailleurs, les sorties en mer sont déconseillées à Agalégal. La température minimale sera d'environ 25 degrés et la température maximale sera d'environ 31 degrés. Concernant la pluviométrie durant les dernières 24 heures, elle était de 0,3 mm. La marée sera haute demain vers 14h10 et 17h01 et puis basse vers 22h52 et demain vers 10h09. Le soleil s'est couché depuis 18h, il n'y a pas longtemps, à Agalégal et se lèvera demain matin vers 6h28. Voilà, chers auditeurs, c'est la fin des communiqués. Je vous souhaite de passer une excellente soirée sur RM1 et aussi bien que sur AM.
1: Roselyne, merci, à demain.
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1: Bonsoir, il est 19h.

0: Les nouvelles en créole avec Anjali Siroton Poulchian. Bonsoir Anjali.
1: Bonsoir Prakash, bonsoir Dudimoun. Zodi, le ministère de l'agro-industrie fin rendre public à ban résultat de ban analyse qui fin faire à pointe au sable après déversement ban délo usé du 10 juin. 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Toutefois, fin détecter ban taux élevé de mercure dans deux zones côte fin prend ban échantillon, ban analyse complémentaire de l'eau et ban sédiments recommandés et l'enquête l'eau ban poisson qui fin mot peut continuer. 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Voilà donc pour sa dernière point info de la journée-là. Je vous souhaite une très bonne soirée et surtout bonne écoute sur RME.
0: Anjali Siroton-Poulchian, merci.

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20h, le retour de la musique locale pendant une heure. On vous souhaite une belle soirée à l'écoute de RM1 naturellement. Je vous donne rendez-vous demain 18h pour une autre playlist. Salut à tous.

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1: h 07, bonsoir tout du monde, j'espère être correct quand ce lundi soir, on est le 15 juin 2026, ben oui, vous l'avez compris, Nathan au micro qui vous accompagne pour votre soirée locale. Oui, pas de hit parade ce soir, mais nous vous balançons cette bonne bontison locale. Nous pouvons y un petit peu, voilà un peu, ancien, une nouveauté. Et vous autres aussi, vous êtes capables, pas d'autres commandes. Donc si vous avez envie d'écouter un petit son local, que vous avez apprécié, eh bien pas hésiter, envoyez-nous par message 52538484. Nous serons ensemble jusqu'à 22h ce soir. Eh bien oui, quel plaisir. J'espère que vous passez une belle journée et que vous êtes en forme ce soir. Ben, c'est qui vit long la route à cette période côte zut. Ben, nous souhaitons une bonne rentrée. Et surtout, sur la route, soyez très, très prudents. Vous connaissez, il y en a beaucoup. Écoutez-nous dans voiture, dans van, van de travail. Vous êtes nombreux, nombreux à nous écouter. Vous êtes aussi, vous nous avez un petit message. Dis-nous qui côté. Écoute-nous. 52538484. Fais un petit coucou, un souhait d'anniversaire. Raconte-nous un peu comment on peut passer ce soir. Et bien sûr, c'est capable d'avouer nous tout ce ban. Morceaux qu'ils ont envie d'écouter ce soir. Que du local pour vous, pour vous accompagner. Et non, qu'occuper de travail ce soir. Mais pégale l'occasion, écoute-nous aussi. Et bien, excellente soirée à vous tous. Bon courage, Morzoli. Allez, c'est parti. Là, nous allons écouter un bon petit morceau de Boysini, Docteur. Ouais, Docteur est revenu. 4h du matin. Ouais, donc ça demain. Demain 4h, vous écoutez ici. Allez, on va écouter ça tout de suite. Excellente écoute, bonne soirée. Nathan vient s'amuser au micro jusqu'à 22h pour vous accompagner ce soir.

Pierre Boisini, vous êtes à 20h12, 4h10 matin. Allez, Richard Vialop, ce soir, Dianou, il a envie de nous tout un bisou doux. Allez, s'il nous écoute ce soir, ben, salutations Richard Vialop.

Ça, c'est la voix de Demaiko. Oh non, nous, maman. Ben, salutations à tout le monde, maman. Dom Maurice, Rodrigue, Cécile. Enfin, pas tout qui écoute nous. 20h20. Ouais, que le temps passe vite. Allez, là, dans l'écoute d'Alon. D'Alon qui peut revenir avec ce bal Makatia. Ouais, allez, dans le métal de bonne ambiance.

0: style coupé décalé. 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
1: wah.
0: Allez,
1: oui.
2: À mon instant dans la place ce soir, pas de la rentrée. Excellente soirée à vous tous.

Salutations à Joyce du côté de Beaubassin. Lydia, il parle ici, c'est pas Nathan qui l'a ce soir. Bah oui, nous-mêmes, Lydia, il regarde football à la télé et en même temps, il écoute la radio. Ah, ça, c'est super. Beaucoup de plaisir à vous écouter, pareillement. Beaucoup de plaisir à vous lire. Joyce, excellente soirée à vous. C'était Dominique Vaillant, Olivier Maccabé, Medley Kiltier, Segal. Et nous continuons. Dixon Begay qui vient avec les

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1: Ça, c'est Original Danzé, les gains noirs. Juste après, ce sera Rasnati Baby. Les Natty Rebels qui veulent venir avec le fameux Rastafari. C'est pour vous ce soir, excellente soirée.

0: 9h49, allez, je le mets dans Love ce soir. Sans toi, Mary Jane Gaspar et Mr. Love.
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0: Miamaou, 21h, excellente soirée à vous tous.
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0: La musique locale continue jusqu'à 22h. Allez, nous réveillons juste après ceci.
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0: La musique locale pousse ce soir jusqu'à 22h, toujours avec Nathan qui vous accompagne. Nadia et Lynn pour kiffer.

Natty Jai, Lin Pukifei, 21h05. Bienvenue dans notre deuxième partie, émission musicale locale pour vous autres ce soir. Ok, nous pouvons un peu, dans quelques secondes, nous pouvons un checky. Sentiment, Mopen Charo. Après une petite nouveauté, Lion D, il appelle Vitamine S. Nous avons l'occasion d'écouter Talent Chimama. Et ensuite, nous avons Thierry Alexandre, Sazot Gonet, Tekiero, aussi qui peut venir tout à l'heure. Et nous pas oublier aussi la voix de Kaya avec Mola Musique. Voilà un petit peu ce qui vous attend durant ces moins d'une heure passée ensemble. Eh bien, écoute-nous, qui est le PFA, dis-nous tout. 5-2-5-3-8-4-8-4, un petit coucou, pourquoi pas. Allez, on va aller tout de suite avec Sentiment.

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0: Lion D.
1: Lion D. Le titre, c'est Vitamine S.

0: Tracy avec le titre Overdose à 21h24 presque. On va écouter cette fois-ci Mario Hormel, Mélanie Pérez, bon duo hein, avec le titre Believer.
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C'est la voix d'Alain Ramanissum et Laura Beg, Salé à l'amour. 21h43 presque, on poursuit avec Sky to Be, à venir aussi Tony Farland, Négro pour la vie, et le coup termine avec Olivier Sirot. D'ici là, prenez soin de vous, excellente soirée à vous tous, mais nos autres rendez-vous demain matin, n'a pas oublié, pour notre pré-matinale. Un grand événement aussi demain, Pévinise, une finie connie. Allez vous célébrer demain toute la journée, pour ce mardi 16 juin 2026. Premier anniversaire RM. Surtout, restez bien branchés. Pas mal de surprises qui pourraient être. Excellente soirée à vous tous. Sky to be. L'influence, l'amour.

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